0: est fermé, mais le bar, lui.
1: Le bar, il est ouvert?
0: Oui.
1: Alors on y va.
0: Bon, bah voilà. Qu'est-ce que je t'offre?
1: Bah, moi, je vais prendre comme toi.
0: Bon, alors,

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2: Il est 6h. 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
3: Bonjour à tous, cartable sur le dos. Ce mardi 1er septembre, c'est jour de rentrée scolaire pour les écoliers, les collégiens et les lycéens. Au total, ils sont 11 607 600 à retrouver les salles de classe aujourd'hui. À partir de cette rentrée, les lycéens ne peuvent plus utiliser leur portable dans leur établissement, ni dans les bâtiments, ni dans la cour, où c'était parfois toléré. Difficile pour les jeunes d'imaginer donc une rentrée sans portable. Une mesure saluée sur le principe par les proviseurs, mais qui pose encore de nombreuses questions. Très concrète pour sa mise en application. Lors des adieux, les obsèques de Philippe Bouvard, qui voulait faire le mort le jour de son enterrement, ont été célébrées hier à Cannes, où il s'était retiré et est décédé le 24 août à l'âge de 96 ans. L'ancien Premier ministre Édouard Balladur est mort à l'âge de 97 ans. De nombreuses personnalités politiques, en majorité de droite, rendent hommage à cette figure de la 5e République. Fausse Kalachnikov, mais vrai cambrioleur. 4 suspects interpellés par le JGN au Cannes. Le 25 août dernier, en plein jour, 3 individus avaient pénétré dans une luxueuse propriété avec des armes à la main. Ils ont été interpellés par les gendarmes 2 jours après dans un appartement de location au Cannet et leur butin a été retrouvé à l'issue hier de leur présentation devant un juge des libertés. Certains sont sortis avec un placement sous contrôle judiciaire, tandis que les autres étaient placés en détention provisoire. Tous devront néanmoins comparaître en justice en octobre prochain. Depuis hier, les 2 ascenseurs inclinés du pôle multimodal sont en service à Vitrolles et ils permettent de rejoindre en moins de 2 minutes la gare SNCF Vitrolles Aéroport, située à 35 mètres plus bas. Un gain de temps pour certains usagers, un investissement inutile pour d'autres. Et puis l'influenceuse Lena Situation a clos hier soir sur la scène de l'Accor Arena à Paris l'ultime saison de ses vlogs estivaux. Un rendez-vous devenu incontournable pour toute une génération.

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1: Avec 250 000 euros, qu'est-ce qu'on peut encore acheter en France aujourd'hui en 2026? Vaste question. 250 000 euros, il faut savoir que c'est le budget moyen d'un acheteur français. Frais d'agence, frais de notaire inclus, une fois bon, ces frais déduits. Il reste 222 500 euros nets investis dans le bien. Se Loger vient de publier une grande étude sur le sujet et le résultat en moyenne nationale est plutôt rassurant. Avec ce budget, on peut s'offrir 95 mètres carrés, l'équivalent d'un 4 pièces. Mieux, dans 9 communes françaises sur 10, on dépasse les 80 mètres carrés. Sauf que, et c'est tout l'enjeu de l'étude, seulement 58% des Français vivent dans ces communes-là. Pourquoi ? Parce que la population se concentre là où les prix sont les plus élevés, là où les emplois sont bien présents, les services évidemment, les transports, hein, on pense aux services de santé. Alors où peut-on acheter grand avec 250 000 euros ? Première carte, la région. Et le grand gagnant des régions, c'est la Bourgogne-Franche-Comté. 119 mètres carrés pour un appartement, 141 mètres carrés pour une maison. Attention toutefois, cette accessibilité attire. Les prix ont grimpé de plus de 15% en 5 ans. Suivent ensuite les Hauts-de-France, le Centre-Val-de-Loire, le Grand Est, la Normandie. Dans toutes ces régions, vous dépassez largement les 100 mètres carrés. À l'autre bout du spectre, hein, sans surprise, l'Île-de-France, 35 mètres carrés pour un appartement, un studio en somme, hein, il faut le dire, et seulement 64 mètres carrés pour une maison. Deuxième carte, la ville. Le palmarès des grandes villes les plus accessibles, c'est Mulhouse en tête. Vous obtiendrez avec 250 000 euros 186 mètres carrés, suivi de Saint-Étienne, Limoges, Perpignan et Le Havre. À l'opposé, Paris, 23 mètres carrés, Boulogne-Billancourt, 27, Montreuil, 35. L'écart va donc de 1 à 8, 8 fois plus de surface pour le même budget, juste en changeant de ville. Troisième carte, et c'est sans doute le plus utile pour les familles, la périphérie des métropoles. À moins de 50 km d'une grande agglomération, sans quitter le bassin d'emploi, on gagne entre 20 et 78 mètres carrés. Et oui, 78. Quelques exemples concrets autour de Lyon. À Saint-Fons, vous passez de 49 à 96 mètres carrés en appartement. Autour de Lille, Roubaix vous offre 141 mètres carrés pour une maison contre 63 dans la métropole lilloise. Autour de Bordeaux, Lormont, là, vous gagnez 35 mètres carrés. Ce que cette étude montre finalement, c'est que la France de la propriété existe toujours, mais elle s'est déplacée. Le pouvoir d'achat immobilier n'est plus dans les cœurs de métropole, il est dans les villes moyennes, dans la première couronne, ou la deuxième, dans les territoires qu'on regarde un peu de haut depuis Paris. Et c'est peut-être ça le vrai message à retenir aujourd'hui.

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2: Il est 7h.
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4: Bonjour à tous. Ce mardi 1er septembre, 11 607 600 lycéens, mais aussi des collégiens et des écoliers font leur rentrée pour cette année scolaire 2026-2027. L'éducation nationale ne lance pas de nouvelles réformes structurelles d'ampleur. La rentrée s'inscrit plutôt dans une logique de consolidation avec la poursuite et la mise en œuvre de plusieurs réformes déjà engagées. À noter néanmoins, l'utilisation du téléphone portable et d'autres objets connectés est interdite dans les lycées à partir donc de la rentrée. L'interdiction était déjà en vigueur à l'école et au collège. Les modalités concrètes sont précisées dans le règlement intérieur de chaque établissement scolaire. Il était une figure de la droite et un artisan de la cohabitation sous la présidence de François Mitterrand. L'ancien Premier ministre Édouard Balladur est décédé à l'âge de 97 ans. Il avait pris sa retraite politique en 2006 après plus de 50 ans d'une carrière passée au plus haut sommet de l'État. People et grand public réunis pour un dernier hommage. Les obsèques de Philippe Bouvard, qui voulait faire le mort le jour de son enterrement, ont été célébrés hier à Cannes, où il s'était retiré et est décédé le 24 août à l'âge de 96 ans. L'été 2026 a été le plus chaud jamais enregistré en France depuis le début des mesures en 1900. La température moyenne jour et nuit dans l'Hexagone et en Corse a atteint 24,1 degrés entre le 1er juin et le 31 août. Cet été devient donc le plus chaud jamais mesuré par Météo France, battant le précédent record de 2003 établi à 23,1 degrés. Donald Trump menace de frapper fort le régime iranien après des frappes nocturnes sur l'Iran, les premières en un mois. Téhéran a riposté en attaquant des cibles américaines en Jordanie et aux Émirats Arabes Unis. Dans ce contexte, les cours du pétrole ont augmenté. Et puis devant des dizaines de milliers de spectateurs hier soir au concert de The Cure au Festival Rock en Seine en région parisienne, Robert Smith a annoncé mettre en vente sa guitare. Les bénéfices collectés par une start-up brestoise seront directement reversés

0: 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Il est 8h.
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2: Bonjour à tous. Les 60 000 écoles, collèges et lycées ouvrent leurs portes ce mardi à l'occasion de la rentrée. En ce 1er septembre, plus de 11 millions d'élèves reprennent donc les cours après deux mois de vacances, déjà effectives à l'école et au collège. Ces dernières années, l'interdiction des téléphones portables s'étend désormais au lycée. Avec cette loi promulguée fin août à une semaine de la reprise, le ministre de l'Éducation nationale, Édouard Geffray, espère favoriser la concentration des élèves et lutter contre la surexposition des écrans. L'ancien Premier ministre Édouard Balladur est décédé hier à Paris à l'âge de 97 ans. Édouard Balladur fut le dernier Premier ministre de François Mitterrand de mars 1993 à mai 1995. Il restera dans l'histoire politique comme l'ami de 30 ans de Jacques Chirac, devenu son rival lors de la féroce campagne présidentielle de 1995 qui mettra un terme à ses ambitions politiques. Chasse à la TVA et aux mauvais payeurs, fuite de données fiscales, la facturation électronique devient obligatoire ce mardi. La facturation électronique entre progressivement en vigueur avec la double promesse de simplifier la comptabilité et de récupérer des milliards de TVA égarés. Après un été marqué par un piratage embarrassant, Bercy mise sur la souplesse face aux craintes des entreprises. La Méditerranée se réchauffe après un été marqué par une mer particulièrement chaude. Les poissonniers méditerranéens constatent des changements sur leurs étals et voient arriver de nouvelles espèces à l'approche de l'automne. Un certain nombre de poissons exotiques arrivent, comme le baliste, autrefois occasionnellement présent, s'est largement sédentarisé. Les pêcheurs commencent même à parler du poisson lion, par exemple, autrefois confiné au sein de la mer Rouge. Une page se tourne en Argentine. Lionel Messi prend sa retraite de la sélection nationale, annonce faite hier. International depuis 2005, Messi détient le record de sélection de l'Albiceleste avec 207 apparitions, mais aussi le record de buts, 125 au total. Voilà, c'est la fin de cette édition. Merci de l'avoir suivi et bonne
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4: Bonjour Sébastien Cuperfis et Anne Cuperfis, donc président de Juno et directrice marketing et communication. Ce matin s'est tenue la conférence de presse. Un petit mot pour parler de l'année 2025, le bilan 2025 de Juno.
5: Oui, alors merci pour cette petite interview. Le bilan est excellent puisqu'on a fait plus 56% d'activité en 2025, en surperformant un marché qui était quand même meilleur. Avec... Comment on peut expliquer ça? Baisse des prix qui a continué à être moins forte qu'avant puisqu'on est à 1,8% de baisse de prix, notamment à Paris. En même temps, des taux qui ont baissé aussi. Et donc, on a retrouvé des marges de manœuvre entre acheteurs et vendeurs, entre des vendeurs qui ont pris conscience que les prix de post-Covid étaient plus d'actualité et des acheteurs qui sont mitridatisés, c'est-à-dire que ils étaient un peu en stand-by et maintenant ils disent ok, la politique, on voit que c'est compliqué, l'international c'est compliqué mais ça va le rester, donc en fait on y va, on fait marcher nos projets. Et les marchés sur lesquels nous sommes, et en particulier à Paris, sont des marchés de résidence principale, donc ce sont des marchés où les gens ont des projets, ils ont des enfants, ils partent en retraite et donc
4: ils sont obligés d'acheter.
5: Et donc on a retrouvé une fluidité du marché qui se confirme en début d'année puisqu'on est à presque 20% de croissance pour ce début d'année. Donc on a un pipe 2026 qui est très positif.
4: Donc on devrait, les chiffres devraient être meilleurs en 2026 selon vos estimations?
5: En tout cas ils sont partis pour être pour l'instant 20% supérieurs à ceux de 2025 qui a été une super année. Et on le voit partout, on le voit dans l'augmentation de nos demandes sur les sites, sur les portails, on le voit dans le nombre des visites qui est très élevé, et on le voit dans la rapidité de vente avec pas mal de biens qui se vendent en 48 heures ou une semaine. Donc on voit vraiment qu'il y a un marché qui est très, très dynamique.
4: Alors vous avez cité Paris, évidemment vous n'êtes pas présent que à Paris. Est-ce qu'on peut, vous pouvez nous dire donc où vous êtes présent et puis surtout le profil des acquéreurs? Parce que c'est vrai que vous avez cité les familles françaises, alors à Paris j'imagine que c'est le cas, mais pas que, vous avez d'autres nationalités.
5: Ouais. Alors je reste sur Paris, puis après on parle du reste de la France et éventuellement de la Belgique où nous sommes. C'est vrai que 2025 a été caractérisé dans l'immobilier d'ultra-luxe par une forte présence des Français. Peut-être parce que les ventes de belles choses se sont faites assez vite. Et quand il y a un critère de rapidité, bah, mine de rien, la proximité, souvent les étrangers, ils prennent du temps pour venir, ils prennent rendez-vous, ils viennent un mois plus tard. Et quand il y a des très très beaux assets, bah, finalement, cette année, on constate que on a une forte proportion de nos ventes d'ultraluxe qui se sont faites avec des grandes familles françaises, ce qui est assez exceptionnel. C'était pas le cas en 2024 ni en 2023. Donc typologie des clients assez française, ce qui est plutôt une bonne nouvelle. Ça veut dire que, en dépit d'un contexte pas super positif, il y a encore beaucoup de gens qui croient. Qui croit en la France, qui croit en l'immobilier, qui croit à Paris.
4: Ça fait du bien d'entendre ça.
5: Et ça fait du bien d'entendre ça, et on est content. Voilà. Et sinon, pour le reste, donc nous, on est présents aussi en dehors de Paris, dans les belles villes de l'Ouest parisien, qui sont, alors qui elles ont une tendance très différente, parce que là, ça a explosé post-Covid, tout le monde voulait acheter sa maison au Vésinet. Donc évidemment, il y a une correction des prix relativement importante. On parle de entre 15 et 25%, donc c'est quand même très élevé. Mais on a un marché qui est très fluide.
4: Donc il y a du stock à nouveau, hein, parce qu'il y avait eu un souci de stock à un moment.
5: Oui, parce que tout s'est vendu.
4: Ouais.
5: Donc tout s'est vendu parce que tout le monde a acheté.
4: Ouais.
5: Et là, on est en train de reconstituer le stock des gens qui ont des projets et qui bougent. Voilà. Ensuite, on est aussi présent dans le nord de la France, à Lille, qui est un peu dans la même tendance que l'Ouest parisien. Mm-hmm. C'est un peu la même chose. Et on est, on est sur toute la France. Je ne sais pas si on va en parler maintenant avec les châteaux.
4: Ouais.
5: Et c'est un marché qui est particulier, les châteaux, qui a eu un boom post-Covid, où pareil, on a eu plein de châteaux qui sont vendus, qui étaient sur le marché depuis très longtemps. Et là, on redescend un petit peu. On a du stock. Les prix doivent baisser. Parce que, un, les taux d'intérêt ont augmenté. Deux, les taxes d'habitation, taxes foncières ont explosé.
4: Et puis c'est de l'entretien, un château.
5: D'ailleurs, et trois, j'allais dire, le montant, enfin le prix moyen de rénovation a doublé entre 2019 et maintenant. Donc si on doit rénover 5000 m², c'est un gros budget. Donc il y a une correction des prix, mais il y a toujours une appétence forte des Français et de certains étrangers pour acheter des châteaux et des propriétés un peu partout en France.
4: Un petit mot sur le partenariat avec Forbes Global Property. Donc c'est tout nouveau, hein. Ça fait quelques mois, c'est ça. Ça date de la fin d'année. C'est quoi l'objectif derrière?
5: Alors, en fait, Forbes est venu nous voir, cherchait à avoir un représentant exclusif pour la France et la Belgique, et on a décidé de prendre ce partenariat. Pourquoi ? Parce que on voit que c'est une marque extrêmement puissante. C'est une marque qui est en train de prendre beaucoup de parts de marché, notamment aux États-Unis, face à d'autres marques immobilières comme Christie's ou Sotheby's. Et que du coup, on voit qu'on a un réseau de partenaires et de clients internationaux très fort avec Forbes, et qui nous permet, pour nos propriétaires français et nos propriétés françaises, de leur offrir une vision sur le monde et une ouverture sur des clients étrangers extrêmement forte, et qui nous permet aussi, nous, avec nos clients français, de les suivre très efficacement dans tous leurs projets. S'ils veulent partir à Dubaï, en Italie ou par hasard au Portugal, on a partout des partenaires extrêmement puissants.
4: J'aimerais juste revenir sur un point qui a été dit plusieurs fois en conférence, que je vois un peu partout, pas que dans le haut de gamme, le luxe, c'est l'appétence des acquéreurs pour les biens rénovés, entièrement rénovés, donc le clé en main. Ça, c'est quelque chose de nouveau depuis ces dernières années. C'est dû à quoi ?
5: Il y a deux raisons, c'est très clair. Hein. C'est après Covid.
4: Ouais.
5: Il y a deux raisons. Une raison psychologique, les gens avec le Covid, surtout les gens qui ont de l'argent, se sont dit tout peut s'arrêter. Et donc, j'ai envie de profiter maintenant. Et donc, il y a vraiment un truc psychologique où je me dis, je veux pas mettre 3 ans à récupérer mon bien, il est là, j'en profite tout de suite, je sais pas où on sera dans 2 ans. Il y a vraiment un truc qui a eu un impact sur les gens. Et le deuxième sujet, c'est ce qu'on évoquait tout à l'heure, c'est le coût des travaux et la complexité des travaux. Il y a plein d'endroits où c'est extrêmement cher et extrêmement compliqué, parce que les entreprises sont pas forcément fiables, etc., de faire des travaux. Et du coup, il y a une vraie valeur à avoir un bien qui est complètement rénové, où on arrive dedans, on n'a pas à se poser de questions, et on en profite tout de suite.
4: Alors, il y a eu une augmentation des arnaques qui a été constatée, justement, sur certains types de rénovation. Est-ce que c'est un des facteurs aussi, ça, vous pensez, d'après les retours terrain?
5: Alors moi, je, dans notre marché à nous, j'en ai pas trop connaissance, mais ça m'étonne pas, vu que les prix sont très élevés et que c'est un budget qui devient énorme et que les gens, évidemment, ont envie de payer le moins cher possible. C'est pas du tout étonnant qu'il y ait des escrocs qui essayent de profiter de ça en donnant des prix faciaux plus sexy et qui derrière disparaissent. Ou voilà, c'est pas étonnant. C'est pour ça qu'il faut être bien conseillé Et nous, d'ailleurs, on a un service travaux internes chez Juno qui accompagne nos clients propriétaires qui veulent faire des travaux, en particulier pour la location et pour améliorer le DPE. Et on travaille évidemment avec des entreprises qu'on connaît depuis des années, qui sont très fiables, où on a zéro risque de quoi que ce soit.
4: Alors Juno, c'est une affaire de famille aussi. Donc Anne Cuperfis, vous êtes donc l'épouse de Sébastien, mais également la directrice marketing et communication. Alors un petit mot déjà sur moi, c'est le magazine Juno qu'on lit deux fois par an que vous créez en fait, que vous éditez. Il y a beaucoup de choses dedans, c'est beaucoup de travail. Est-ce que vous pouvez nous expliquer un petit peu ce qu'il en est, parce que ça plaît beaucoup.
6: Bonjour Bérénice. Oui, effectivement, le magazine, donc on en est à notre 11e édition. On vient de le sortir en décembre. On en tire deux numéros par an. Ils sont à chaque fois tirés à 55 000 exemplaires et on les distribue dans nos agences. On l'adresse à 10 000 de nos clients. On fait des portages avec certains titres de presse aussi et on les distribue dans des salons ou dans des clubs privés. Donc voilà, il a une belle diffusion et la particularité de ce magazine, c'est que il a certes une grosse partie d'annonces avec à peu près 200 pages de biens qui sont à Paris et dans les autres régions où on est présent, mais également en Belgique et à l'étranger avec tous nos partenariats grâce à Forbes. Et la particularité, donc comme je disais tout à l'heure, de ce magazine, c'est qu'il a une grosse partie lifestyle, où ça c'était un contenu que j'ai vraiment voulu développer parce qu'il parle à nos clients et ça sort un petit peu du cadre immobilier, mais on reste quand même dans tout cet univers de l'art de vivre. Et donc à chaque fois on met en avant des designers et des architectes d'intérieur qui rénovent des très beaux biens. On a une partie sur la gastronomie, on met en avant des grands chefs, on a une partie évasion, on met en avant des artisans d'art aussi, de différents métiers d'art, des artistes. Ça nous arrive régulièrement aussi de faire intervenir des artistes sur les couvertures de nos magazines qu'on présente ensuite dans le numéro. Donc voilà, chaque numéro, c'est la construction de plein de sujets qui nous tiennent à cœur, de choses qu'on aime et de mise en avant d'artistes qui voilà mêlent un peu des univers qui sont en périphérie de l'immobilier.
4: Alors le succès de Juno, c'est aussi grâce à vous. Comment vous faites rayonner la marque? Donc il y a ce magazine, vous faites plein d'autres choses. Comment vous faites rayonner la marque, parce que ça fonctionne a priori?
6: Alors il y a plusieurs choses. Déjà il y a tout le côté physique avec nos agences. Donc moi je gère le marketing et dans le cadre du marketing il y a aussi l'ouverture et l'identité, l'ADN architectural de nos agences qui a une charte, qui a une homogénéité. Alors elle est un petit peu différente par quartier parce qu'on s'adapte au quartier, mais globalement elles sont toutes un peu sur dans le même esprit. Donc ça, c'est déjà ce que voient les gens quand ils se baladent dans Paris, parce que maintenant on a 18 agences, donc ça commence à être assez visible. Donc ça, c'est le premier aspect, on va dire, physique et visuel. Et ensuite, on a plein d'actions qu'on développe au marketing. On a parlé du magazine. Il y a toute la partie digitale où on développe beaucoup nos réseaux sociaux. On est au total, sur tous nos réseaux sociaux, on a 170 000 followers. On en a 100, un peu plus de 120 000 sur Instagram. Donc ça nécessite une grosse création de contenu qu'on gère en interne et avec l'aide de certains prestataires. Voilà, donc cette partie digitale, donc avec les réseaux et aussi avec le site, où on a tout un travail sur le référencement. Donc voilà.
4: La place digitale, c'est le plus important pour vous aujourd'hui. Quand on regarde la part, on va dire des retours sur investissement, en tout cas, c'est quoi qui a le plus gros impact, le plus gros ROI, c'est le digital.
6: C'est le digital, oui, en termes de lead entrant. Maintenant, tout ce qu'on crée en dehors, qui est hors digital, qui fait partie vraiment de notre ADN, c'est-à-dire des beaux supports comme le magazine ou des événements qu'on crée dans nos quartiers qui sont vraiment quelque chose de palpable, où on va faire des street marketing autour de nos agences. On propose autour d'un triporteur, un barista, on fait un petit coffee shop ambulant et tout ça avec des goodies qu'on donne aux clients et aux enfants de nos clients.
4: C'est de la fidélisation.
6: Ça fait partie de l'image de marque. Ouais. Et du coup, les deux se mêlent bien et apporte à l'un et l'autre le succès qu'on peut avoir.
4: Et c'est vrai que ça fait la différence en termes de fidélisation quand on a ces petites attentions de la part de son agent immobilier.
6: Voilà. Et puis voilà, on rentre en contact avec, avec des gens dans nos quartiers.
4: Donc le nouveau numéro est sorti, c'est ça, en décembre?
6: Il est sorti en décembre, du coup nous on fait un hiver-printemps et ensuite on est à contre, on n'est pas tout à fait dans, le, dans, le, dans les, la saisonnalité de la mode, mais on fait hiver-printemps et ensuite été-automne. Voilà, donc le prochain ça sera pour le mois de juin et on est en train de travailler sur le contenu, sur le grand architecte qu'on va mettre, le ou les grands architectes qu'on va mettre en avant, sur l'artiste, parce qu'à chaque numéro d'été, c'est un artiste qui est mis en avant. Donc voilà, on est dedans.
4: Et bien, hâte de voir ça. Merci beaucoup, Anne Cuperfis et Sébastien Cuperfis.
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1: Nicolas Leroy, bonjour, vous êtes le nouveau président de l'UNEP, l'Union Nationale des Entreprises du Paysage. Alors un petit mot peut-être pour nous expliquer le secteur. Le secteur du paysage, c'est quoi? C'est combien d'entreprises? C'est combien d'actifs? Et en termes de chiffre d'affaires, qu'est-ce que ça représente?
2: Bonjour à tous. Le secteur du paysage aujourd'hui, c'est 34 000 entreprises regroupées de toutes les tailles, dans tous les territoires, y compris les DROM. Ça regroupe 140 000 actifs, dont un petit peu plus de 110 000 salariés. Et c'est au dernier pointage, à fin 2024, c'est un petit peu plus de 8,5 milliards d'euros de chiffre d'affaires consolidé pour l'ensemble des entreprises du paysage.
1: Et je crois que c'est un secteur qui a le vent en poupe. En termes de chiffre d'affaires, on est à combien sur 10 ans d'augmentation?
2: Alors aujourd'hui, on vient de consolider un parcours de croissance de quasiment 60% sur 10 ans et encore 10% sur les deux dernières années chiffrées 2023-2024.
1: Alors les entreprises, c'est 34 000 entreprises, il y a toutes formes d'entreprises, hein. Il y a des petites, il y a des plus grosses. Est-ce que vous pouvez nous expliquer quelles sont ces entreprises et la part qu'elles représentent?
2: Alors effectivement, on couvre un spectre très large à la fois d'activité et à la fois de typologie d'entreprise. On dit le paysage, mais ce sont différents métiers qui vont de l'élagage aux travaux d'aménagement de jardin, pour le public ou pour les particuliers. Le chiffre d'affaires auprès des particuliers aujourd'hui pèse 50% du chiffre d'affaires de la branche, en travaux comme en entretien, et la part de travaux pèse également 50% à peu près du secteur. 25% de commandes publiques, 25% de promotion immobilière et industrielle. Et les entreprises sont très dispersées dans l'ensemble des territoires. On a à peu près 60 à 65% des entreprises qui restent des structures unipersonnelles, et ensuite des entreprises qui oscillent entre 5 et 25 salariés. Et on a un petit, à peu près 1% des entreprises qui sont des structures d'envergure nationale, qui représentent à peu près 180 entreprises de taille au moins régionale et voire plutôt nationale. Aujourd'hui.
1: Alors, vous me disiez qu'il y avait 4200 adhérents à l'UNEP. Ouais. C'est entreprises adhérentes, hein, on est d'accord?
2: Oui, ce sont bien des entreprises adhérentes. On est une organisation professionnelle représentative. Et donc, tous nos adhérents sont des entreprises et des dirigeants d'entreprises représentés.
1: D'accord, donc c'est un septième des entreprises. Justement, en termes d'adhérents, ça a pas mal augmenté, hein, ces dernières années.
2: Oui, l'UNEP, de la même façon que la branche est en croissance, l'UNEP suit ce mouvement-là et intègre de nouveaux adhérents au fur et à mesure. Alors, bien évidemment, en offrant un spectre de services consolidé et à destination de l'ensemble des tailles d'entreprise et de l'ensemble des typologies d'adhérents de nos métiers.
1: Alors là, c'est vrai qu'il y a les municipales dans un mois. Justement, comment vous vous positionnez là? Parce que bon, le secteur se porte plutôt pas mal, plutôt bien. Comment, c'est quoi les points de vigilance?
2: Alors les points de vigilance, il y en a quand même, parce que les élections municipales créent nécessairement un ralentissement de la commande publique. Les incertitudes au niveau national et international, mais notamment au niveau du budget national, créent également un ralentissement de la commande, avec une fragilité sur la dynamique de l'immobilier. On a un marché qui se relance toujours pas tout à fait, des investissements industriels qui sont un tout petit peu rendus incertains par les règles fiscales qui s'appliqueront. Et puis, bien évidemment, au travers de tout ça, la consommation des ménages est également impactée. Tout le monde est en attente de savoir quelles seront les règles du jeu. Donc, on a des chiffres, effectivement, qui sont plutôt favorables. Mais pour autant, on a une nécessité de vigilance sur l'évolution de l'activité. Elle devrait se maintenir. Logiquement, puisque aujourd'hui toutes les enquêtes le montrent, c'est une vraie prise de conscience et une vraie attente de l'ensemble de la population auprès des élus en termes de renaturation des villes et en termes d'amélioration de l'espace public et de l'espace privé.
1: Et là, on a vu ces dernières années, il y a une baisse du pouvoir d'achat des Français. Est-ce que ça a un impact sur les entreprises du paysage ou pas ou non?
2: Alors, ça a forcément un impact parce que, comme je le disais, 50% des marchés de nos entreprises, ce sont les particuliers qui en sont les principaux vecteurs. Pour autant, on a aussi une envie, un besoin plus fort et plus vif de nature et de se recentrer sur les valeurs et sur tout ce qui gravite autour du vivant dont on est nécessairement un acteur incontournable. Donc, l'un compense relativement l'autre.
1: Justement, concernant toujours les entreprises, là, vous me disiez qu'il y a eu plus de créations d'entreprises que de défaillances en 2025.
2: Oui, à ce jour, on reste sur un solde positif de création d'entreprises. Alors, comme sur les autres sujets, on a une attention particulière à la fragilité et à la défaillance, mais la dynamique économique fait qu'on est encore sur un mode de création d'entreprises important dans l'ensemble des territoires.
1: Et vous accompagnez justement donc ces entreprises sur toutes les problématiques qu'elles peuvent rencontrer. Vous les accompagnez. Vous avez mis en place des protocoles.
2: Oui, alors effectivement, c'est presque très particulièrement pour les jeunes créateurs d'entreprises que l'UNEP offre le spectre de services le plus essentiel et le plus important. On va les accompagner sur la structuration de leur modèle de société, sur le juridique, avec l'ensemble des SVP mis à leur disposition, et puis sur une base documentaire qui est extrêmement constituée sur les conditions générales de vente, sur les modèles de devis, sur la méthodologie de facturation et de recouvrement auprès des clients, sur les règles techniques qui peuvent s'appliquer sur l'ensemble du cadre réglementaire qui peut s'imposer à eux et sur leurs obligations légales. La constitution d'un document unique à l'embauche du premier salarié, par exemple, est toujours un vrai sujet. Là encore, l'UNEP est présent et à l'accompagnement et à l'épaulement des créateurs d'entreprises et des jeunes et des moins jeunes entreprises, mais en tout cas au service des PME pour faciliter la vie du dirigeant. Notre identité et notre ADN, c'est d'être au chevet de nos dirigeants, de nos adhérents. On a besoin d'avoir des dirigeants qui se portent bien pour avoir des entreprises dynamiques et pour pouvoir continuer à porter une action positive au travers de nos compétences et de nos métiers.
1: C'est vrai que c'est un métier de territoire. Vous êtes présent sur tous les territoires. C'est quoi les profils des personnes, des actifs? C'est 140 000 actifs. Il y a des hommes, des femmes.
2: Eh ben justement, ils sont très variés. Ils sont au même titre que nos entreprises et nos territoires. Aujourd'hui, on a un métier qui est porteur de sens. Et depuis le Covid, c'est quelque chose qui est très recherché. Donc, on a eu beaucoup de sollicitations et d'intégration de gens en reconversion professionnelle. Alors, ça tombe bien parce qu'on est un métier qui recrute et on a besoin de renforcer nos équipes. On a aussi une féminisation qui s'accélère et qui se consolide. Donc là aussi, c'est un signal important pour nous et vecteur de bonnes valeurs. Aujourd'hui encore, nos entreprises accueillent près de 15 000 jeunes en apprentissage, en alternance, sur l'ensemble du territoire, à tous les niveaux, du CAP au diplôme d'ingénieur. Donc il y a une vraie dynamique et une vraie bienveillance de nos entreprises à accompagner et accueillir les jeunes en formation pour les intégrer dans nos effectifs.
1: Vous avez des objectifs de décarbonation du secteur. Alors, c'est pas la première chose à laquelle on pense. Donc, il y a plusieurs choses qui ont été pointées. Ce qui émet le plus, donc, c'est les transports, hein, c'est ça. L'achat de matières premières. Vous pouvez m'expliquer l'achat de matières premières?
2: Alors en fait, oui, on a forcément un enjeu de décarbonation. En tout cas, nous étant des métiers de sens et proches du vivant et de la nature, se pencher sur le sujet était une responsabilité essentielle. Ce que l'on a fait au travers d'un collectif d'entreprises accompagné par un cabinet de façon à établir une feuille de route pour l'ensemble des entreprises de paysage et qui là encore est quelque chose que l'on met à disposition de l'ensemble de nos adhérents. Ce qui ressort de cette étude-là effectivement, c'est que les deux grands enjeux sont les déplacements, à la fois domicile-travail et de l'ensemble des déplacements professionnels pour se rendre sur les chantiers. Donc on a une logique de décarbonation de la flotte de véhicules. Et sur les achats de premières, en fait, l'impact, il est important, c'est-à-dire que nous sommes des métiers de travaux, de construction, d'amélioration de l'habitat. Donc, tous les matériaux que l'on intègre dans l'aménagement des jardins, aujourd'hui, ont un impact carbone et ont un impact qui pèse assez vivement. Alors, évidemment, on a une par végétale et une compétence au niveau des sols qui a, elle, un solde positif et un effet plutôt bénéfique de ce point de vue-là. Mais néanmoins, la consommation de matières premières a un impact. alors qui est beaucoup plus modéré et beaucoup plus beaucoup moins important que dans d'autres filières métiers, mais néanmoins il mérite une attention et une action de nos entreprises.
1: Et on termine avec une étude, l'étude Asterès, donc qui a été réalisée en 2023, une étude qui est très sympathique à lire. 22 000 vies sauvées, c'est ça, grâce aux îlots végétaux, grâce à la végétalisation en centre-ville.
2: Oui, en fait, on a conduit cette étude-là avec un angle économique, de façon à valoriser, à quantifier en euros les bienfaits des espaces de nature en ville et les stratégies de renaturation de nos villes. Et en fait, ce qu'il ressort de cette étude-là, c'est que c'est une diminution des pathologies de diabète, notamment de diabète de type 2, par l'augmentation de l'activité physique, par la création d'espaces verts, d'espaces piétonniers et de circulation douce. C'est aussi une réduction de l'asthme infantile par l'amélioration de la qualité de l'air, par la captation de la canopée et donc une dépollution de l'air. Et d'une manière générale, sur l'ensemble des tranches d'âge de la population, la participation et l'incitation à l'activité physique créée par les espaces de nature en ville amoindrissent les pathologies graves, notamment avec aujourd'hui un sujet d'attention très particulier de santé mentale chez les jeunes et d'obésité chez les adolescents. Et donc là aussi, un grand nombre d'études, dont celle-ci, démontrent que il y a de vrais enjeux et de vrais impacts de santé publique, avec les deux aspects, c'est à la fois la santé public et à la fois l'intérêt économique et les diminutions de dépenses de santé.
1: Merci beaucoup Nicolas Leroy, président de l'INET.
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2: Il est 9h.
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4: Bonjour à tous, le moment est venu de retrouver le chemin des cours pour près de 11,6 millions de jeunes Français. Programme, organisation des examens, règles de vie scolaire, plusieurs nouveautés attendent donc les élèves dans les établissements scolaires. Dès aujourd'hui, annoncé à la toute fin de l'été, l'interdiction des téléphones portables entre officiellement en vigueur ce mardi dans les lycées. Pour autant, cette mesure ne sera pas effective partout dès les premiers jours de cours. Les établissements scolaires devront trouver au préalable un cadre pour appliquer l'interdiction et l'inscrire dans leur règlement intérieur. Rentrée sous tension dans certains établissements parisiens touchés par les scandales des violences dans le périscolaire. Avec des chiffres alarmants, 203 enquêtes pénales sont en cours pour des soupçons de violence. En juin dernier, la ville de Paris annonçait que 132 animateurs étaient suspendus, dont 52 pour suspicion de violences sexuelles. Et cette semaine, deux nouveaux procès s'ouvrent devant le tribunal correctionnel de Paris. Plafonnement de la durée et des arrêts de travail, nouvelle durée d'indemnisation après une rupture conventionnelle, évolution du calcul des retraites pour les parents, flambée du prix du gaz. Plusieurs changements entrent en vigueur à partir de ce mardi, 1er septembre. Il était une figure de la droite et un artisan de la cohabitation sous la présidence de François Mitterrand. L'ancien Premier ministre Édouard Balladur est mort, âgé de 97 ans. Il avait pris sa retraite politique en 2006 après plus de 50 ans d'une carrière passée au plus haut sommet de l'État. L'Union européenne annonce la suspension dès jeudi des importations de volailles et de bœufs brésiliens dans l'attente de garanties sur le respect de ces règles sanitaires. Devant des dizaines de milliers de spectateurs hier soir au concert de The Cure au festival Rock en Seine, Robert Smith a annoncé en région parisienne mettre en vente sa guitare. Les fans du rocker pourront donc acheter en ligne des tickets de loterie pour tenter de la remporter. Les bénéfices collectés par une start-up brestoise seront reversés à Médecins Sans Frontières.

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1: Bonjour à tous. Ce mardi 1er septembre, des milliers d'enfants font leur rentrée scolaire. Rentrée particulière, notamment à Biscarrosse, dans les Landes ou encore au Porche, en Gironde. Les deux villages ont été frappés de plein fouet par l'important incendie de cet été. Le traumatisme de ces incendies est encore bien ancré dans toutes les têtes. Alors pour accompagner les 340 élèves et les équipes pédagogiques, un soutien psychologique des assistantes sociales et des fonds sociaux vont être proposés aussi longtemps que nécessaire. C'est une page de l'histoire de la 5e République qui se tourne. Édouard Balladur s'est éteint hier à Paris à l'âge de 97 ans. Homme politique de droite, il a participé aux deux cohabitations de la présidence de François Mitterrand comme ministre puis comme Premier ministre. À retenir également son échec à l'élection présidentielle de 1995, pendant laquelle il avait échoué à se hisser au second tour face à Jacques Chirac et Lionel Jospin, décédés au mois de mars. L'été 2026 a été le plus chaud jamais enregistré en France. Depuis le début des mesures en 1900, la température moyenne jour et nuit dans l'Hexagone et en Corse a atteint 24,1 degrés entre le 1er juin et le 31 août. Cet été devient ainsi le plus chaud jamais mesuré par Météo France, battant le précédent record de 23,1 degrés en 2003. Selon les derniers bilans officiels, encore très provisoires, un total de 955 corps ont été exhumés dans la coulée de boue dévastatrice au Népal et au Tibet. Les autorités des deux pays restent à la recherche de près de 4500 disparus. Côté népalais, plus de 20 000 personnes sont mobilisés par ces opérations. Donald Trump menace de frapper fort le régime iranien après des frappes nocturnes sur l'Iran, les premières en un mois. Téhéran a riposté en attaquant des cibles américaines en Jordanie et aux Émirats Arabes Unis. Dans ce contexte, les cours du pétrole ont augmenté. Et puis, il se lance dans le rap et réalise un rêve d'adolescent. À 48 ans, l'acteur britannique Tom Hardy a sorti son premier album vendredi. Après avoir porté un masque dans Venom, Mad Max ou encore dans The Dark Knight Rises, il continue.

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1: Il est 11h. 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
2: Bonjour à tous, le moment est venu de retrouver le chemin des cours pour près de 11,6 millions de jeunes français. Programme, organisation des examens, règles de vie scolaire, plusieurs nouveautés attendent donc les élèves dans les établissements scolaires. Annoncé à la toute fin de l'été, l'interdiction des téléphones portables entre officiellement en vigueur ce mardi. Pour autant, cette mesure ne sera pas effective partout dès les premiers jours de cours. Les établissements scolaires doivent trouver au préalable un cadre pour appliquer l'interdiction et l'inscrire dans leur règlement intérieur. À Nice, un petit cadeau de rentrée pour les automobilistes à partir de ce 1er septembre. Le stationnement gratuit dans les rues de la ville est rallongé d'1 heure, passant à 2 heures gratuites du lundi au samedi.

contre une seule jusqu'à maintenant. La gratuité débutera également dès 19h au lieu de 20h, mesure officialisée hier par le maire de Nice, Éric Ciotti, dont c'était l'une des promesses de campagne. Plafonnement de la durée des arrêts de travail, nouvelle durée d'indemnisation après une rupture conventionnelle, évolution du calcul des retraites, flambée du prix du gaz, plusieurs changements entrent en vigueur à partir de ce mardi. Il était une figure de la droite et un artisan de la cohabitation sous la présidence de François Mitterrand. L'ancien Premier ministre Édouard Balladur est mort, âgé de 97 ans. Il avait pris sa retraite politique en 2006 après plus de 50 ans d'une carrière passée au plus haut sommet de l'État. L'été 2026 a été le plus chaud jamais enregistré en France depuis le début des mesures en 1900. La température moyenne jour et nuit dans l'Hexagone et en Corse a atteint 24,1 degrés. Et puis la Méditerranée se réchauffe après un été marqué par une mer particulièrement chaude. Les poissonniers de la Méditerranée constatent des changements sur leurs étals et voient arriver de nouvelles espèces à l'approche de l'automne. Un certain nombre de poissons exotiques arrivent, comme le baliste, autrefois occasionnellement présent, s'est largement sédentarisé. Voilà, c'est la fin de cette édition. Merci de l'avoir suivi.

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1: L'immobilier fait de la résistance, c'est le message qui ressort de la dernière tendance du marché immobilier, publiée par Immonote, le site immobilier notarial du groupe Notaria Service. Le message est assez clair, malgré un climat international tendu, malgré les incertitudes économiques, malgré le risque de retour de l'inflation ou de remontée des taux, la pierre ne décroche pas brutalement. Le marché tient. Mais il tient avec prudence. Premier indicateur à regarder, l'activité. Selon cette enquête, une majorité de professionnels interrogés, 56%, anticipent une stabilité des transactions dans les deux prochains mois. C'est important parce que cela montre qu'on n'est pas dans un scénario de blocage total du marché. Les acheteurs sont toujours là, les vendeurs aussi, les transactions continuent de se faire. Mais attention, le climat se durcit. 35% des notaires et des négociateurs interrogés anticipent désormais une baisse de l'activité et seulement 9% misent sur une hausse. Logique. Autrement dit, le marché reste vivant, mais il devient plus sélectif. Les acquéreurs regardent davantage les prix, les travaux, la localisation, le DPE, le fameux diagnostic de performance énergétique. Ils ne se positionnent plus à n'importe quelle condition, les acheteurs. Et ça se voit évidemment dans les prix. D'après cette tendance Immonote, 52% des professionnels interrogés pensent que les prix vont encore baisser dans les deux prochains mois. 44% misent sur une stabilité et seuls 4% anticipent une hausse. Le signal est donc assez net. Le marché n'est pas reparti dans une phase d'euphorie. On est plutôt dans une phase d'ajustement. Les vendeurs doivent entendre ce message. Aujourd'hui, les biens correctement placés, bien entretenus, sans gros défauts énergétiques, continuent de susciter de l'intérêt. En revanche, les biens avec travaux, les logements mal classés au DPE, les biens trop chers ou mal localisés deviennent plus difficiles à vendre. C'est tout l'enjeu du moment. Il y a encore des acheteurs, mais ils sont beaucoup plus exigeants. Côté chiffres, Immonote révèle un prix médian de mise en vente de 200 000 euros pour une maison, en hausse de 3,45% sur 3 mois à fin avril 2026. Pour les appartements, là, le prix médian de mise en vente ressort à 2670 euros du mètre carré, en recul de 1,58% sur 3 mois. Ça illustre bien un marché à plusieurs vitesses. Certains segments résistent, notamment les maisons ou les biens familiaux bien positionnés, encore une fois. D'autres restent sous pression, en particulier lorsque le prix demandé n'est plus aligné avec la capacité réelle des acheteurs. Alors, qu'est-ce qu'il faut faire ? Est-ce qu'il faut acheter ? Est-ce qu'il faut vendre ? Est-ce qu'il faut attendre ? Là aussi, les réponses des notaires sont très intéressantes. Pour les logements, 77% conseillent plutôt de vendre avant d'acheter, 14% recommandent d'attendre et 9% seulement conseillent d'acheter en priorité. Ça ne veut pas dire qu'il ne faut pas acheter, attention, ça veut dire qu'il faut sécuriser son parcours dans un marché moins fluide. Vendre son bien avant de se réengager permet d'éviter les mauvaises surprises, délai de vente plus long, négociations plus fortes, prix revu à la baisse. Pour les terrains, la lecture est différente. Les ventes restent majoritaires.

0: mais de façon moins nette. 52% conseillent de vendre, 29% d'attendre et 19% d'acheter. Pourquoi ? Parce que le foncier reste rare et quand un terrain est bien placé, il conserve une valeur particulière. La conclusion de cette tendance, c'est que l'immobilier reste une valeur solide, mais plus automatique. La pierre demeure un actif rassurant pour les Français. Elle est moins volatile que certains placements financiers. Elle répond à un besoin concret, se loger, transmettre, préparer l'avenir. Mais dans le marché actuel, tous les biens ne se valent plus. Je vous l'ai dit, un bon emplacement, un bon DPE, un prix réaliste et peu de travaux deviennent des critères déterminants. À l'inverse, les biens présentant trop de défauts, eh bien, doivent intégrer une décote. L'immobilier résiste donc, il résiste aux secousses, oui, mais il entre dans une phase de réalisme. Pour les vendeurs, ça veut dire accepter le prix du marché, parfois c'est pas évident, et pour les acheteurs, ça veut dire qu'il y a encore des opportunités. Et pour tous, eh bien, ça confirme une chose, dans l'immobilier, la stabilité existe encore, mais elle se paye désormais au juste prix.
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4: Bonjour à toutes et à tous, bonjour la France, ravi d'être avec vous pour votre émission du week-end Parlons Immo. On est en direct, on est ravi d'être avec vous. Voilà, il fait un peu meilleur en France, on est ravis, c'est les vacances pour ceux qui partent en juillet notamment. En tout cas, on a toute l'équipe prête justement à répondre à vos questions autour de l'équipe de Sud Radio, Radio Immo, bien évidemment pour parler de l'immobilier, de votre logement. Bonjour Bérénice de Villefloriot.
5: Bonjour Sylvain.
4: Bonjour Grégoire Daricot.
6: Bonjour Sylvain Lévy-Valency.
4: Et nous aurons également à distance notre super expert Laurent Permas pour parler éco-rénovation. Longtemps on a pensé que nos logements étaient protégés du froid et c'est vrai qu'on y a cru pendant très longtemps, mais aujourd'hui il n'a échappé à personne qu'avec les vagues de chaleur à répétition, la vraie question elle est peut-être devenue comment se protéger également du chaud. Est-ce qu'on va pas peut-être trop s'isoler au détriment peut-être de la ventilation? En tout cas, il fallait en parler justement et c'est vraiment le moment en ce moment avec un professionnel du secteur. Ça tombe bien, on a la chance d'avoir Pierre-Marie Perrin avec nous. Bonjour Pierre-Marie.
7: Bonjour Sylvain Lévy-Valency.
4: Merci d'être avec nous Pierre-Marie Perrin. Vous êtes directeur des affaires publiques d'Elio. Je suis ravi que vous soyez avec nous. On va parler justement de rénovation énergétique et de comment on peut mieux vivre parce que la santé dans l'habitat, c'est quand même la règle. Numéro 1, on écoutera comme chaque samedi nos éditeurs après avoir récolté leurs questions par SMS au 7-20-18 en envoyant IMO. Avec vous Bérénice, on va parler de quoi?
5: Eh bien on va parler des piscines. Quelles sont les piscines qui sont taxées, celles qu'on doit déclarer, et quelles sont celles qui ne le sont pas? On va refaire un petit topo de tout.
4: Alors c'est sûr qu'on est dans le contemporain là, pour les piscines pour le coup. On discutera également de rénovation énergétique avec vous Grégoire. On va parler de quoi aujourd'hui?
6: Oui, avec Laurent Permas, on va vous faire un petit récap des chroniques de l'année avec les règles d'or de la réno. Et puis côté maison saine, on va parler de la qualité de l'air dans votre chambre. Et enfin, je vous proposerai un petit tour de France des biens coup de cœur. On ira à la Seyne-sur-Mer et à Moulins sur Tardoire.
4: Pas mal, ouais, pas mal du tout.
6: Non,
4: et sans plus attendre, on va parler des informations de la semaine à retenir. Bérénice, quelles sont les infos qu'on doit retenir justement? On va en parler dans un instant.
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4: Au menu, Bérénice.
5: Alors au menu, devenir propriétaire devient un luxe et je vous explique pourquoi. Ensuite, petite surprise dans l'immobilier de prestige, ça y est. Paris a perdu sa couronne et je vous dis qui rafle la mise. Et enfin, un bon plan pour partir en vacances sans payer son hébergement.
4: Alors, on va commencer par une alerte qui va faire parler beaucoup de Français. Il est de plus en plus difficile de devenir propriétaire.
5: Et oui, et l'alerte vient de la FNIM, la Fédération Nationale de l'Immobilier, autrement dit le principal syndicat des professionnels du secteur. Et quand eux tirent la sonnette d'alarme, eh bien, on tend l'oreille. Hein. Et le mot qu'a employé son président, Loïc Quentin, il est fort, il parle d'une paupérisation de l'accession à la propriétaire. Alors qu'est-ce que ça veut dire? Ça veut dire que devenir propriétaire aujourd'hui est de plus en plus réservé aux foyers aisés. Un chiffre choc, avec moins de 50 000 euros de revenus par an pour un ménage, acheter sa résidence principale est devenu quasi impossible selon la FNIM. Et fait rare qui en dit long, en 10 ans, la part de propriétaires en France est passée de 57,8% à 57%. Donc vous voyez, ça descend. Pourquoi ce blocage? C'est l'effet ciseau. Les prix, eux, ne baissent quasiment pas pendant que les taux de crédit repartent à la hausse. Les salaires n'augmentent pas assez, on le sait. Hein. Résultat, le pouvoir d'achat immobilier se réduit. La Fédération table désormais sur 900 000 à 920 000 ventes pour cette année 2026, soit un recul pouvant aller jusqu'à 5% par rapport à 2025. Loïc Quentin, donc le président de la FNAIM, le résume très bien, cette situation. Un marché en convalescence au bord de la rechute.
4: Alors on va changer justement complètement de registre avec le très haut de gamme. Alors là, pour le coup, c'est un petit séisme. Paris, contre toute attente, n'est plus en tête.
5: Et oui, petite surprise en effet, selon une étude du site spécialisé Belle Demeure, Paris n'est plus le premier marché de l'immobilier de luxe en France. La capitale qui était numéro 1 il y a 10 ans glisse à la 3e place du podium, devant elle désormais la Côte d'Azur et la Côte Atlantique qui pèsent chacune environ 15% de la valeur des transactions de prestige, contre 14% pour Paris. Alors pourquoi ce basculement? Parce que les lieux de villégiature explosent, ce sont des villes où les plus fortunés allaient en vacances, on pense évidemment à Cannes, à Mougins, à Biarritz, qui sont devenus des endroits où l'on vit désormais toute l'année. Ce qu'on recherche, selon les professionnels, c'est l'espace, la nature, la sécurité, la propreté, les bonnes écoles. Une tendance accélérée depuis le Covid, et ce sont justement ces territoires longtemps plus abordables qui flambent. Sur 10 ans, d'après l'étude toujours, les prix des biens de prestige ont bondi de quasiment 50% en Normandie, comme en province. Donc on voit vraiment ce basculement, mais que les amoureux de la capitale se rassurent, Paris reste toujours Paris, évidemment, incontournable pour la clientèle internationale. Et puis il y a toujours Emeline Paris.
4: C'est vrai. Les vacances d'été commencent tout juste, justement. Vous avez une solution ingénieuse, maligne, pour tous ceux qui ont un tout petit budget.
5: Et oui, parce que je pense à vous, ceux qui hésitent à partir. Le plus gros poste de dépense, c'est souvent le logement. Eh bien, il existe une solution pour ne payer ni loyer ni nuitée, l'échange de maison. Le plus simple, c'est de passer par une plateforme spécialisée. Il y a deux grandes formules. Alors la première, l'échange réciproque. Souvent, ça veut dire que on part aux mêmes dates. Vous partez par exemple du 1er au 15 juillet, eh bien vous trouvez une famille qui part pile sur ces dates et vous échangez vos maisons. C'est tout le principe d'ailleurs du film avec Cameron Diaz et Kate Winslet, The Holiday, qui échangent leur maison. La seconde formule, elle est plus souple. Vous prêtez votre logement sans aller chez personne, vous récoltez des points que vous dépenserez plus tard où vous voulez. Et bonne nouvelle, ça marche même avec une résidence secondaire. Alors côté budget, c'est imbattable. Certaines plateformes sont gratuites, d'autres demandent un abonnement entre 130 et 175 euros par an et c'est tout. Pas de loyer, pas de commission, pas de frais de nuitée. Au pire, il peut y avoir des frais de ménage ou une petite taxe de séjour, mais ça, vous le savez bien avant, vous vous mettez d'accord. Résultat, une famille de 4 économise en moyenne 2000 euros par an selon ces plateformes. Alors après, évidemment, avant de confier ses clés à un inconnu, il y a quelques bons réflexes. Regardez les profils, les avis, c'est pour ça que je vous dis de passer par ces plateformes, parce que vous avez des avis vérifiés. Échangez avec les personnes qui viennent chez vous, au téléphone, en visio. Appelez, surtout prévenez votre assureur en lui donnant les dates, l'identité des occupants qui viennent chez vous. Vérifiez que l'autre famille dispose bien d'une responsabilité civile. Et si vous êtes locataire, vous pouvez le faire, mais attention, il faut bien prévenir votre propriétaire. Et surtout, écrivez tout noir sur blanc, tout, qui fait le ménage, s'il y a un chat, si la famille a le droit d'utiliser vos vélos, etc. Ça évite les malentendus et les conflits. Et puis, évidemment, mettez de côté, cachez, on va dire, les bijoux, les papiers, les objets de valeur. Ça, c'est du bon sens.
4: Bien sûr. Merci, Bérénice. Et tout de suite, on va attaquer le chantier du siècle.
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4: Avec vous, Grégoire Daricot, et nous avons Laurent Permas en ligne.
6: Et oui, mon cher Laurent Permas, c'est notre dernière chronique avant la pause estivale. Alors cette année, nous avons parlé d'aide, de passoire thermique, de pompe à chaleur, de confort d'été, de fraude et de diagnostic de performance énergétique. Si vous deviez retenir quelques grandes leçons de cette saison, lesquelles seraient-elles ?
8: Oui, bonjour Grégoire. Je crois qu'il y en a 5 en fait qui résument assez bien tout ce que nous avons partagé avec nos auditeurs en fait.
6: Ouais, première leçon Laurent, c'est assez festif derrière vous.
5: Il est déjà en vacances.
6: Ouais.
5: C'est
6: Macumba. On sent que Laurent est devenu géo.
4: Il est sur le dance floor notre Laurent Permas.
6: Laurent, bon, première leçon peut-être, la rénovation énergétique, ce n'est plus seulement faire des économies.
8: Et non, mais je me suis mis un peu à l'abri de la chaleur pendant longtemps. On parlait surtout de facture de chauffage en fait. Aujourd'hui, on parle aussi de confort. C'est un logement bien rénové, c'est un logement où l'on a moins froid en hiver, mais aussi moins chaud en été. Et justement, c'est un logement surtout agréable à vivre, un plus sain, avec moins d'humidité et une meilleure qualité de l'air. et une température plus stable. Bref, des économies sont importantes, bien sûr, mais elles sont souvent la conséquence d'un logement plus confortable.
6: Deuxième leçon, mon cher Laurent, les aides sont utiles, mais elles ne doivent pas être le point de départ.
8: Non, puisque cette année, on a beaucoup parlé de MaPrimeRénov, des certificats d'économie d'énergie, les fameux C2E, les aides locales, de la TVA réduite à 5,5 ou encore de l'économie après l'éco-prêt-ESO à taux zéro, je vais y arriver, mais au fond, une rénovation ne se décide pas parce qu'il y a une aide, elle se décide parce qu'un logement en a besoin. Et puis les aides sont là pour accompagner justement un projet, pas pour le créer avec des aides.
6: Troisième leçon, Laurent, il n'existe pas de solution miracle.
8: Non, on a évoqué les pompes à chaleur, les thermostats, les fenêtres, l'isolation et la ventilation. Et s'il y a bien une chose que cette saison nous a apprise, c'est qu'il n'existe pas un équipement qui règle tous les problèmes. La bonne rénovation, c'est celle qui est adaptée justement au logement. Et puis on ne choisit pas une solution parce qu'elle est à la mode, même si on entend une belle musique, c'est parce qu'elle répond aux besoins de sa maison et de son appartement.
6: La quatrième leçon, il faut désormais penser aussi à l'été.
8: Et ça, c'est la grande nouveauté. On sait qu'il y a notamment plus émergé ces derniers mois. Les épisodes de chaleur deviennent plus fréquents, plus longs, plus intenses. Et puis, on a parlé d'isolation contre la chaleur, de ventilation, de végétation, de climatisation. Mais la rénovation énergétique ne consiste plus seulement à garder la chaleur en hiver. Elle doit aussi permettre de conserver cette fraîcheur en été qui est juste indispensable. Le confort d'été, en fait, c'est aujourd'hui un sujet de santé publique.
6: Cinquième leçon, Laurent, on ne rénove plus tout seul.
8: Non, on a découvert enfin que la rénovation énergétique est devenue un projet collectif en fait. On a parlé des artisans RGE, les garants de l'environnement, de France Rénov, de l'ANA, des collectivités locales, des maires, des accompagnateurs, des mares. Rénover son logement, c'est plus simplement appeler une entreprise, c'est construire un projet, se faire accompagner. On pense notamment aux espaces France Conseil et puis comparer les solutions et prendre du temps pour faire son choix.
6: Merci beaucoup Laurent Permas. Merci également à vous auditeurs pour votre fidélité, vos questions et vos réactions. On espère vous avoir aidé pour mieux comprendre la rénovation énergétique. Et Laurent, attention au cocktail.
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4: On revient dans quelques instants les amis, on fait une petite pause et on répondra à vos questions et notamment les questions que vous nous posez par SMS au 728 avec vous, Bérénice de Villeflorion. On recevra également notre grand invité, on parlera bien sûr de rénovation énergétique, c'est Pierre-Marie Perrin qui est sur le plateau, à tout de suite.
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4: Chers amis, pour tous ceux qui nous rejoignent, vous êtes les bienvenus. Voilà, surtout hydratez-vous bien, profitez, les vacances sont là. On pense un petit peu aussi à son avenir, à être bien avec ses proches. Notamment, vous êtes sur Sud Radio, dans votre émission préférée du week-end, Parlons Immo, on parle de votre logement et de votre immobilier. Mais on répond également à vos questions et on va répondre à vos questions tout de suite, ça vous concerne.
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4: Et oui, chers amis, ça vous concerne et ça vous concerne toutes les semaines. Vous nous posez vos questions par SMS au 72018 en tapant IMO, I2MO. Et on répond à vos questions. Ils sont parfois notaires, avocats ou experts immobiliers. Pour le coup, nous avons une avocate, c'est Manon Belin, qui est avec nous. Bérénice, on parle d'eux.
0: Alors, on a reçu plusieurs messages justement au 72018. Je rappelle que vous pouvez nous envoyer vos questions précédées de IMO, I2MO. Et là, on a Thierry qui nous demande. Alors, Thierry vient de devenir grand-père et il aimerait faire installer justement une piscine dans sa maison, dans son jardin, parce que voilà, il pense à la suite. Et il nous demande quelles sont les piscines qui sont taxées et s'il y a des erreurs. Parce qu'apparemment, il a entendu dans son entourage qu'il y a eu des erreurs, que le fixe a taxer certaines piscines qui n'auraient pas dû être taxées. Voilà, il nous a demandé si on pouvait enquêter. Alors justement, Manon Belin, avocate fiscaliste, cofondatrice de Orca.tax. Bonjour maître. Déjà, première Bonjour. Chose, est-ce qu'on peut faire une petite piqûre de rappel, rappeler les piscines donc, qui sont taxées, elles sont imposées en fait, c'est ça, on les déclare, et celles dont qu'on n'a pas besoin de déclarer?
9: Oui, alors tout à fait. Donc ce principe est posé, comme beaucoup de règles, par le Code général des impôts. Donc la règle, c'est que la construction doit être fixée au sol à perpétuelle demeure. Donc ça veut dire qu'une piscine hors sol qui est réellement démontable reste hors champ. Mais D'accord. dès lors qu'il existe un support ou que la piscine est accrochée au sol, soit en elle-même, soit par le réseau d'eau, elle va être taxable.
5: D'accord, donc dans ces cas-là, il faut la déclarer, c'est ça ? Au moment de sa déclaration d'impôt.
9: Tout à fait, mais si vous ne la déclarez pas, l'État risque de s'en rendre compte.
5: Alors comment justement ? Parce que moi j'avais entendu qu'il y avait des drones qui survolaient, c'est ça ?
9: Alors, c'est des prises de vue aériennes en tout cas, par satellite ou par drone. Donc ce dispositif, depuis 2022, qui a été créé en 2022, s'appelle le dispositif Foncier Innovant.
5: Ouais.
9: Donc il croise les prises de vue aériennes et l'intelligence artificielle pour repérer les bassins qui auraient manqué à la déclaration.
5: D'accord. Et alors Thierry nous dit qu'il y aurait des erreurs. Il a entendu dans son village qu'il y avait eu des erreurs. Est-ce que c'est possible ?
9: Tout à fait. Alors on a une note d'ailleurs par une organisation syndicale de la DGFiP elle-même qui a révélé que les taux de validation était plus faible, ça veut dire qu'une partie des biens qui sont repérés ne sont pas fiscalisables, mais dans le doute, on les taxe.
5: Donc ça veut dire
9: que c'est aux contribuables de contester.
5: Mais ça veut dire qu'on le voit pas quand on reçoit notre fiche d'imposition, on voit pas qu'on est imposé, on paye pour rien en fait.
9: Bah, le problème, c'est qu'on va toujours se rendre compte que si on payait 1000 euros l'année dernière et qu'on paye 1200 euros cette année, on voit que ça a augmenté, mais on ne refait pas le calcul, souvent parce qu'on ne sait pas le refaire. Donc, est-ce que c'est parce que c'est l'augmentation des taux ? Est-ce que c'est la revalorisation nationale ou l'ajout d'une dépendance ? Ça, souvent, le contribuable ne se rend pas compte.
5: D'accord. Et alors, comment on peut faire pour savoir ?
9: Il faut aller demander en fait les informations, donc les biens qui sont taxables à l'administration fiscale directement. Ça s'appelle une fiche d'évaluation et donc vous aurez le descriptif de tous les biens qui sont taxés à telle adresse.
5: Et après, on peut faire la réclamation, j'imagine.
9: Tout à fait. Bon, c'est assez technique. C'est ce qu'on propose avec Orca Pointax d'ailleurs, c'est d'aider à cette tâche difficile. Mais tout à fait, chaque personne peut demander librement cette fiche. L'administration fiscale est obligée de vous l'envoyer dans le mois qui suit votre demande.
5: Et alors maître, dernière question, ça prend combien de temps ? Parce que les impôts, ils demandent, on a des dates limites pour payer. En revanche, ça prend du temps pour rembourser.
9: Bien sûr. Ben, en général, vous avez peu de temps pour répondre, mais eux, ils en ont beaucoup plus. Donc on a un mois, ils ont un mois pour envoyer la fiche d'évaluation. Et ensuite, si vous faites une réclamation, ils ont 6 mois pour vous répondre. Et s'ils ne répondent pas, votre dernier recours, c'est de saisir le tribunal administratif. Donc ça peut durer très longtemps.
5: Eh bien, merci beaucoup, Maître Belin, Manon Belin, avocate fiscaliste et cofondatrice d'Ortca.tax.
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4: De retour sur le plateau de Radio Immo, justement, on va recevoir bientôt notre invité et on s'interrogera également sur les problématiques de maisons saines, air intérieur, qualité de l'air intérieur, mais également, on vous proposera le Tour de France des biens coup de cœur de la rédaction. C'est l'heure de recevoir notre grand invité qui est avec nous sur le plateau. Bonjour Pierre-Marie Perrin.
7: Bonjour Sylvain, les Valenci.
4: Merci. Oui, on va dire Pierre-Marie. Voilà, comme ça va éviter. Voilà, comme chacun le sait, on se connaît bien avec Pierre-Marie. Alors, Pierre-Marie, depuis la fin du printemps, une grande partie de la France a connu des températures exceptionnelles, presque historiques, depuis les premières mesures à la fin du siècle dernier. Quand je dis siècle dernier, je disais début 20e siècle, hein, plutôt. Est-ce que nos logements sont réellement préparés à ces nouvelles conditions climatiques ? Et très franchement, on a l'impression qu'en France, c'est vraiment pas le cas.
7: Malheureusement, pas suffisamment. Effectivement, une grande partie du parc immobilier a été pensée pour justement réagir au froid, aux vagues de froid. En revanche, on s'adapte pas aux vagues de chaleur et on le remarque difficilement en ce moment avec ces vagues de chaleur avec des températures qui augmentent jusqu'à 40, 42 degrés. Et donc, on est au pied du mur. Et qu'est-ce qu'on fait ? Et il y a des solutions.
4: Alors justement, c'est incroyable, mais la France a battu des records de chaleur à tel point qu'elle s'est placée même devant les pays du Moyen-Orient et parfois même des pays comme le Pakistan ou le Bangladesh par exemple. C'est juste incroyable. Alors depuis justement des années, la rénovation énergétique, Pierre-Marie, a été associée souvent au chauffage, c'est vrai, et aux économies d'énergie. Ainsi que la transition énergétique, bien évidemment. Mais l'axe économie était très important, donc le pouvoir d'achat. Est-ce qu'on n'est pas en train de découvrir que finalement, le confort d'été ou la qualité du logement, quel que soit le climat, devient tout aussi important, et en particulier l'été ?
7: Clairement, et on se rend compte que les vagues de chaleur peuvent durer du mois de mai, de la fin du mois de mai, au début, voire à la fin du mois de septembre. Donc c'est 3 mois, quasiment autant que l'hiver. Donc il faut s'adapter, il faut mettre des solutions en place, il faut repenser que ce soit l'espace public, mais également sa maison, son appartement.
4: Ça implique d'ailleurs parfois peut-être même de revisiter l'urbanisme tel qu'on l'a conçu, avec un climat dont, sur lequel il faut s'adapter. Pourquoi justement certains logements restent supportables malgré la chaleur, alors que d'autres deviennent, mais alors vraiment, invivable.
7: Mais il y a plusieurs choses, il y a plusieurs phénomènes. Le premier, c'est la construction. Des logements qui sont construits, des maisons qui sont construites en pierre, qui sont bien isolées depuis le départ, ont cette chance de pouvoir maintenir une température tout à fait acceptable. En revanche, on le voit notamment dans les centres urbains, où il y a peu de végétalisation, on voit que des appartements qui sont situés sous les combles, par exemple, ont des températures avec des degrés qui augmente de 3, 4, 5 degrés par rapport à des maisons qui sont bien isolées. Donc en fait, on doit, comme je le disais tout à l'heure, repenser le bâti individuel et mettre en place tout un écosystème pour rafraîchir les logements et puis surtout éviter que la chaleur ne rentre dans les bâtiments. Et c'est la première des choses à réfléchir.
4: Bien sûr. Quels sont aujourd'hui les principaux facteurs qui aggravent la surchauffe justement dans les logements ?
7: Alors, on a construit énormément d'appartements ou d'immeubles avec des immenses baies vitrées, mais sans penser aux volets, sans penser aux brise-vues, et ça c'est le phénomène le plus important qui réchauffe les logements. Le deuxième, c'est la ventilation. Vous avez beaucoup de logements qui sont mal ventilés, c'est-à-dire que l'air s'accumule et l'air chaud s'accumule dans les maisons ou dans les appartements, et qu'il n'est pas expulsé à l'extérieur, notamment la nuit. Donc on doit repenser tout ça, on doit s'adapter et mettre en place des solutions très concrètes qu'on évoquera tout à l'heure.
4: Bien sûr. Alors justement, est-ce que les appartements sont plus exposés que les maisons individuelles ?
7: Oui. Et notamment dans les centres urbains, un logement qui est entre plusieurs étages ou sous les combles aura une chaleur bien plus importante en été qu'une maison individuelle, même si il se peut qu'une maison individuelle qui est mal isolée ou qui n'a pas de système de refroidissement soit aussi contrainte d'avoir des chaleurs très fortes l'été.
4: Alors justement, est-ce que certaines catégories de population sont par exemple particulièrement exposées, je pense personnes âgées, les jeunes par exemple?
7: Exactement, les deux personnes, ou en tout cas les deux catégories de population qui sont le plus touchées, ce sont les personnes âgées,
4: les enfants
7: qui vivent seuls, et puis le public jeune, les jeunes enfants, notamment dans les écoles, et on en parlera tout à l'heure, qui eux sont susceptibles de faire des malaises, et on doit s'atteler notamment à prendre soin de nos aînés et prendre soin de nos enfants dans ces situations catastrophiques de grande chaleur.
4: Et ceux, notamment par exemple ceux qui bossent chez eux, sont aussi concernés,
7: bien évidemment. Sont bien évidemment concernés. C'est pour ça que la vigilance que le gouvernement appelle de bien s'hydrater, de sortir, de s'hydrater est très importante. Et le télétravail n'est pas forcément un gage de bien-être quand il fait très chaud. Et d'ailleurs, on le voit dans les entreprises, beaucoup de gens viennent au bureau justement parce qu'il y a des systèmes de climatisation et de ventilation.
4: Je suppose que dans les grandes agglomérations, c'est plus grave parce que plus minéral, moins d'espace vert, où on respire un peu moins. Je pense que les grandes agglos sont les plus concernées.
7: Complètement. Les grands centres urbains, c'est un fléau. Il y a peu de végétalisation. Les immeubles ne sont pas forcément prêts et robustes pour s'adapter. On a mal pensé l'adaptation au changement climatique dans les centres urbains. Et les pouvoirs publics doivent s'atteler à cette problématique-là.
4: C'est très clair. Vous restez avec nous, Pierre-Marie Perrin, directeur des affaires publiques chez Elio. Justement, la chaleur devient un véritable enjeu pour le logement. Dans un instant, après la pause, on verra justement quelles sont les solutions. Et vous en avez, Exit, pour adapter nos bâtiments. Vous êtes dans Parlons Immo sur Sud Radio, à tout de suite.
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4: Vous êtes de retour sur le plateau de Sud Radio pour votre émission du week-end Parlons Immo. On parle de votre immobilier, de votre logement, un peu partout en France, bien évidemment, et vous nous écrivez et on vous répondra à vos questions avec nos experts. On est de retour avec notre grand invité. Il est avec nous sur le plateau, Pierre-Marie Perrin, directeur des affaires publiques d'Elio. On va justement évoquer les solutions pour améliorer la qualité du logement, la qualité de vie dans le logement. Et on s'interrogera également dans la même mouture avec vous, Grégoire, sur Maison Saine. On parle de quoi ?
6: On va parler de la qualité de l'air dans notre chambre à coucher.
4: Un vrai sujet.
6: Bah oui.
4: Un vrai sujet. Voilà. Et on est de retour justement avec vous, Pierre-Marie, directeur des affaires publiques pour Elio. Quand on parle justement d'adaptation, on en parlait tout à l'heure, à la chaleur, quel est le premier levier, comme ça, très basique, très concret d'action ?
7: Le premier, c'est l'isolation des logements. Le deuxième, c'est parer le soleil qui va rentrer dans votre maison ou dans votre appartement. Et donc pour cela, on a plusieurs solutions. soit à dévoiler, bien évidemment, mécanique ou roulant.
4: Des stores,
7: voilà. Des stores, effectivement, mais également, il existe des brises soleil orientables, donc qui permettent justement de laisser passer la lumière quand on en a besoin, mais de parer la chaleur et que le soleil ne rentre pas dans votre logement.
4: De quelle couleur il faudrait qu'il soit ? Parce qu'on nous dit souvent qu'il faudrait que ce soit blanc plutôt que des couleurs foncées pour réfléchir la chaleur.
7: Le blanc, c'est le mieux, comme vous le dites, pour réfléchir la chaleur. C'est la même chose pour les toits des immeubles. On préconise de mettre de la peinture blanche pour éviter que le soleil tape trop fort sur les logements.
4: Alors, on va faire un peu de politique quand même, parce qu'aujourd'hui, c'est un sujet qui grince un peu, bien que apparemment, tout le monde commence à s'accorder que la climatisation peut devenir aussi un levier. Ils pensent, les Français, aujourd'hui, à la climatisation. Vous avez vu sur les différentes vidéos, sur les réseaux sociaux, c'est carrément la ruée dans les magasins, c'est incroyable. Il y a carrément des magasins qui se sont équipés de vigiles pour gérer le flux. Bon, la question un peu bête, mais la clim, c'est la meilleure solution ou pas ?
7: En tout cas, c'est une solution, et c'est une solution, on en parlait tout à l'heure, pour les publics fragiles, pour les personnes vulnérables, pour nos seniors qui sont dans les EHPAD, pour nos écoliers qui travaillent toute la journée
4: hôpitaux,
7: à 35 dans les écoles, les hôpitaux.
4: Ah, c'est horrible.
7: Donc on est obligé, dans l'espace public et dans certaines conditions, de mettre de la climatisation. Et ça, je pense que tout le monde doit être d'accord, tout le monde doit se rassembler autour de cette idée. Après, la première des choses, et la meilleure climatisation qu'elle soit, c'est l'isolation, le fait de bien concevoir les logements, et ça, c'est pas inéluctable. On peut y arriver, on a des solutions pour, donc il faut s'atteler, que ce soit pour le logement neuf, mais également pour la rénovation énergétique des logements.
4: Alors, l'isolation peut-elle également, parce que l'idée, c'est pas de partir, de revenir sur les mécanismes de l'isolation, il fallait isoler, on a peut-être un peu trop surisolé, mais l'isolation peut aussi protéger de la chaleur.
7: Elle est très importante. Elle permet de maintenir la température en hiver et elle permet d'absorber la chaleur et de ne pas la rejeter dans le logement en été. Donc une bonne isolation est nécessaire. Et d'ailleurs, c'est la première et le premier vecteur qui est important pour pouvoir avoir un meilleur confort dans son logement avec la ventilation.
4: Alors justement, c'est quoi les travaux les plus efficaces pour améliorer le confort d'été dans le logement, par exemple ?
7: Très simple, on parlait tout à l'heure des volets roulants, des stores, première chose.
4: Des brasseurs d'air éventuellement ?
7: Brasseurs d'air, ventilateurs ?
4: Oui.
7: Mécaniques,
4: oui.
7: Qui consomment beaucoup moins,
4: oui.
7: Et qui sont très efficaces et qui permettent d'avoir une sensation de température qui baisse de 2 à 4 degrés dans un logement.
4: Ouais, c'est énorme.
7: Et ça consomme moins, ça ne rejette pas de carbone dans l'air. Donc les émissions sont très faibles et donc ça c'est très judicieux.
4: C'est accessible financièrement, tout ça.
7: C'est accessible
4: pour les ménages.
7: C'est accessible plus qu'une climatisation en tout cas.
4: Bien évidemment. Alors justement, les écoles, les crèches, les hôpitaux, les EHPAD sont concernés. Juste une question comme ça. Est-ce que vous avez l'impression, vous, peut-être politiquement, que tout le monde a pris suffisamment en compte la prise de conscience de cette question ? Je rappelle quand même qu'il y a 23 ans, en 2003, on a eu une période de canicule qui a tué plus de 15 000 personnes. Est-ce que on en a réellement tiré les leçons, et est-ce que vous pensez que ça vient dans le bon sens ?
7: Il y a une injonction contradictoire. La prise de conscience, on l'a. En revanche, les crédits qui sont alloués pour justement aider cette politique publique, ils ne sont pas forcément là, et on le voit avec la baisse notamment du fonds vert qui permet aux collectivités territoriales d'être accompagnées financièrement pour financer ce type de travaux. En revanche, on le voit, maintenant, on n'a pas le choix. Nos enfants doivent être protégés dans les écoles, et si on veut qu'une vie normale se passe, on ne peut pas tolérer des chaleurs très importantes pendant 3 mois dans l'année, ni des températures froides dans les écoles pendant les périodes d'hiver.
4: Alors, vous allez nous donner un conseil pour cette dernière question, Pierre-Marie. Si un auditeur, justement, qui nous écoute, et il y en a beaucoup qui nous écoutent aujourd'hui, veut préparer son logement aux prochaines vagues de chaleur, qu'est-ce que vous le conseillez de faire tout de suite ?
7: La première chose que je lui conseille, c'est l'urgence. Les volets, les stores, bien aérer son logement, même s'il fait chaud, il faut au moins arriver à aérer 5 ou 10 minutes.
4: Il faut ouvrir. Hein,
7: il faut ouvrir 5 ou 10 minutes dans la journée, c'est très important.
4: Pour la qualité de l'air.
7: Si on se projette un petit peu plus dans le temps long, il faut réaliser un audit de son patrimoine, un audit de sa maison, de son appartement, pour savoir quels sont les travaux qui seront les plus efficaces, une fois qu'ils seront faits, pour réduire les températures dans ses logements lorsqu'il y a des vagues de forte chaleur.
4: Merci beaucoup Pierre-Marie Perrin. Je rappelle que vous êtes directeur des affaires publiques d'Elio. 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Il est temps d'attaquer maintenant notre chronique Maison.
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4: Voilà, Maison Saine, c'est important. On va parler justement de la qualité de l'air dans ces périodes compliquées.
6: Et oui, aujourd'hui, je vais vous poser une question un peu surprenante. Savez-vous quelle est souvent la pièce où l'on respire le moins bon air de toute la maison ? La cuisine ? La salle de bain ? Eh bien non, très souvent, c'est la chambre à coucher, figurez-vous. Pourtant, c'est aussi la pièce dans laquelle nous passons le plus de temps. Alors pour en parler, je reçois Manuel Wojcikowski, directeur de la formation des experts chez Murprotec. Bonjour Manuel.
11: Bonjour Grégoire. Oui, c'est effectivement une idée qui surprend beaucoup de monde. On associe spontanément la chambre au repos, au calme, au bien-être. Et pourtant, elle concentre souvent plusieurs facteurs qui peuvent dégrader la qualité de l'air.
6: Alors première question, Manuel, pourquoi est-ce que la chambre est particulièrement concernée ?
11: Eh bien, tout simplement déjà parce que nous y passons en moyenne 7 à 9 heures par nuit. Et pendant ce temps, on respire, on produit du CO2, on rejette de la vapeur d'eau et la pièce reste souvent fermée. Si l'air n'est pas suffisamment renouvelé, sa qualité se dégrade progressivement pendant toute la nuit.
6: Donc même dans une chambre qui paraît propre et saine, l'air peut devenir moins bon au fil des heures.
11: Oui, absolument. Prenons un exemple simple, deux personnes qui dorment dans une chambre fermée. Petit matin, le taux de CO2 peut être par plusieurs fois supérieur à celui observé juste après une aération. Et donc c'est souvent ce qui explique certaines sensations, c'est-à-dire la fatigue au réveil, l'impression d'avoir la tête lourde, des difficultés un petit peu à émerger ou une sensation d'air étouffant.
6: Et l'humidité, elle joue également un rôle ?
11: Oui, tout à fait, parce qu'en respirant toute la nuit, nous produisons aussi de l'humidité. Et si la chambre est mal ventilée, cette humidité s'accumule. C'est parfois ce qui provoque de la condensation sur les vitres, une sensation de froid malgré le chauffage, ou alors à terme l'apparition de moisissures dans les angles ou derrière les meubles.
6: Pourtant, Manuel, beaucoup de personnes ferment leur chambre toute la journée pour conserver la chaleur ou la fraîcheur. J'avoue que moi-même, ça m'est beaucoup arrivé.
11: Tout à fait, Grégoire. C'est une habitude qui est très répandue. Mais une chambre fermée toute la journée après avoir été occupée toute la nuit, c'est un peu comme laisser une bouteille fermée après y avoir soufflé pour plusieurs heures. L'air reste chargé, le logement a besoin de respirer lui aussi.
6: Et puis il y a les acariens dont on parle souvent lorsqu'on évoque les chambres.
11: Exactement, la chambre c'est même leur terrain de prédilection. Pourquoi ? Parce qu'ils aiment la chaleur, l'humidité, les textiles et on les retrouve donc dans les matelas, les oreillers, les couettes, les tapis. Et puis pour les personnes qui sont allergiques ou asthmatiques, ils peuvent devenir une véritable source d'inconfort.
6: Manuel, ce sont quoi les signes qui doivent nous alerter ?
11: Alors il y a quelques indicateurs qui sont assez simples. Ça peut être de se réveiller régulièrement avec le nez bouché, avoir mal à la tête au lever, observer de la buée sur les fenêtres. Sentir par exemple une odeur de renfermé lorsqu'on rentre dans la chambre, voir apparaître de petites taches noires dans les angles, tous ces éléments méritent d'être pris au sérieux.
6: Alors quels sont les bons réflexes pour améliorer la qualité de l'air dans une chambre ?
11: Eh bien, vous en parliez tout à l'heure, ils sont finalement assez simples. C'est aérer chaque matin pendant plusieurs minutes, éviter de faire sécher du linge dans la chambre, maintenir une température autour de 18-19 degrés, vérifier également le bon fonctionnement de la ventilation et ne pas coller systématiquement les meubles contre les murs extérieurs. C'est des petits gestes, mais qui peuvent faire une grande différence.
6: Alors donc finalement, ce que vous dites, c'est que bien dormir, c'est pas seulement une question de matelas.
11: Ah oui, exactement. En fait, on investit souvent dans une bonne literie, ce qui est très important, bien sûr. Mais on oublie parfois que nous respirons pendant 8 heures d'affilée dans cette pièce. Et la qualité de l'air fait donc partie intégrante de la qualité du sommeil. D'ailleurs, on considère souvent que la chambre, comme la pièce de repos, mais pour qu'elle remplisse pleinement son rôle, il faut aussi qu'elle offre un air sain. Parce qu'une bonne nuit commence souvent par une bonne respiration.
6: Merci beaucoup Manuel Wojcikowski pour ces conseils très simples. Et à vous qui nous écoutez demain matin, avant même de faire votre lit, pensez peut-être à ouvrir vos fenêtres. Et puis foncez en cas de doute sur maison-saine.fr. Nous, on se retrouve très bientôt pour une nouvelle chronique Maison Saine ici sur Sud Radio.
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4: Merci Grégoire et merci à Manuel, notre super expert. Une nouvelle pause et on va se retrouver juste après pour la dernière partie de notre émission. Au programme, je vous propose qu'on fasse le tour de France des biens coup de cœur de la rédaction et on passera à la grande question de la semaine. Vous l'avez compris, on va parler beaucoup de rénovation.
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4: Bonjour les amis, si vous prenez l'émission, on est en cours de route, nous sommes vers la fin de notre émission. On est ravis d'être avec vous, votre émission Parlons Immo, c'est votre émission préférée du week-end. Justement, on va parler d'un sujet important et notamment vous faire visiter les biens coup de cœur de la rédaction. Cette semaine, vous nous emmenez où, Grégoire.
6: Bah, cette semaine, Sylvain, je vais chercher le frais. On va à la Seine-sur-Mer pour notre premier bien. Vous êtes tout contre Toulon. Je vous ai dégoté un appartement rénové de 85 mètres carrés situé au premier étage d'un immeuble de 3 niveaux. Une surface généreuse donc, et 3 pièces, une grande terrasse sans vis-à-vis, à la vue dégagée, exposée sud-ouest pour vos moments de détente en plein air. Un appartement qui a récemment été rénové, toute l'électricité a été refaite, l'isolation, le double vitrage, la climatisation réversible, et donc paré pour l'été. Et une belle note de D au diagnostic de performance énergétique, un appartement très bien placé, non loin des commodités, école, commerce et transports en commun. Tout ceci est très sympathique et vous est proposé au tarif de 276 000 euros sur le site de Basile.
4: Avec un petit apport,
6: 20%,
4: un petit apport. Ouais. 20% c'est confortable.
6: Ouais, c'est ça, donc 55 200 euros, un emprunt sur 25 ans que j'ai remonté à 3,4% et vous pouvez estimer des mensualités à 1094 euros.
4: Et on peut bien négocier encore en ce moment, alors profitez-en. Un autre bien rapidement, Grégoire.
6: Bon, c'est une annonce immobilière atypique, hein, comme tous les 15 jours, qui a attiré mon attention. On va à Moulins-sur-Tardoire en Charente, où le château de Villehonneur est à vendre. Situé à 35 minutes d'Angoulême, il avait été acheté dans les années 1990 par une famille britannique. Alors une propriété atypique, vous vous en doutez, qui comprend un vrai donjon médiéval de forme carrée, un château qui avait été entièrement rénové pour le transformer en maison de vacances. Il est même inscrit au titre des monuments historiques depuis janvier 1966. Il comprend un parc de 1,3 hectare. Je suis sûr qu'il y a un étang dans lequel vous pouvez pêcher, Sylvain. un château qui cache un ancien pont-levis et une tour de garde. Dans la partie donjon, vous avez 4 étages, 3 chambres immenses, toutes dotées de leur salle de bain privative. Et au rez-de-chaussée, un espace de vie, une cuisine équipée, une salle à manger, un salon, une cuisine d'été même couverte qui complète le tout. 250 mètres carrés de surface habitable en vente pour 450 000 euros. Avec quand même quelques travaux de rénovation pour compléter ceux qui ont déjà été faits. On les estime à 100 000 euros. Pardon. Alors si vous avez envie de reconquérir ce château à la perfide Albion, et ben foncez sur le site de Legat Immobilier car le château attire les acheteurs potentiels.
4: Je crois qu'on dit Legat Immobilier.
6: Legat, peut-être. Ouais. J'avais un doute. Ouais.
4: Merci Grégoire. Et sans plus attendre, place maintenant à la grande question de la semaine. Et vous êtes resté avec nous, Pierre-Marie Perrin. Merci de vous être déplacé en cette période de vacances pendant le week-end. Pendant des décennies, on a construit nos bâtiments pour affronter l'hiver, c'est vrai. D'ailleurs, je rappelle pour ceux qui aiment l'histoire qu'au XVIIe siècle, il y a eu qu'on appelle une mini-période glaciaire du temps de Louis XIV, par exemple. Et effectivement, on peut estimer que l'urbanisme jusqu'au XXe siècle faisait plutôt face à l'hiver et aux périodes de grand froid. On se rappelle également l'hiver 54 avec l'appel de l'abbé Pierre. Mais aujourd'hui, face aux canicules, on se dit que cet immobilier il faut peut-être le repenser, repenser la façon de rénover, repenser la manière de construire. C'est justement l'idée que l'on vous propose au débat. Pierre-Marie Perrin, vous l'avez dit tout à l'heure, est-ce que c'est pas finalement la façon dont on fabrique la ville, dont on revoit peut-être même les modes constructifs qu'il faut complètement revoir? Et j'ai envie de vous poser cette question. Dans Paris, on a un patrimoine haussmannien, souvent en ardoise, de couleur sombre, qui emmagasine la lumière, mais beaucoup de zinc aussi, et de toits d'ardoise qui sont conducteurs de la chaleur. Est-ce que c'est pas un sujet, ça, aujourd'hui, de réflexion?
7: C'est un sujet de réflexion, mais là, si vous commencez à vous attaquer à Haussmann, ça risque d'être compliqué, notamment pour les bâtiments historiques. Mais c'est un vrai sujet. Mais le vrai sujet, il est plutôt sur les centres urbains et sur la concentration des bâtiments. Et puis, je pense qu'il y a... C'est pas une révolution à faire, c'est une adaptation. Et oui, aujourd'hui, les logements qui ont été construits il y a 10, 15, 20 ans, 30 ans, 40 ans, c'est encore les logements dans lesquels on habitera en 2050. Donc la construction neuve, elle est importante, mais le sujet, il est de rénover le bâti ancien et le bâti qui est existant. Et pour cela, il y a des solutions, comme on en parlait tout à l'heure. Donc il faut adapter ces logements au changement climatique, il faut repenser la manière d'aménager les villes. Quand on parle de végétalisation, de protection de la biodiversité dans les centres urbains, c'est pas une vaine question. On doit continuer à poursuivre et à le repenser en s'appuyant sur l'existant, en rénovant, en accordant du coup des aides aux particuliers pour accélérer. Donc on doit repenser la manière d'habiter la ville. Et pour cela, on met en place des solutions très concrètes qu'on a évoquées tout à l'heure.
4: Alors justement, il faut qu'il y ait une orientation politique. Bérénice de Villefloriot, je crois que le gouvernement s'est penché sur ces problèmes de chaleur. Et d'ailleurs, oui, je crois même que le ministre du Logement avait quelques idées. Il semblerait quand même que la question de la climatisation, là, on le disait tout à l'heure, il n'y a plus de débat maintenant au niveau de la clim. Tout le monde est d'accord pour
5: la clim, il faut arrêter de mettre de la...
4: hôpitaux, les EHPAD.
5: Oui, c'est sûr. Il faut arrêter de mettre de la politique partout. Et de toute façon, c'est vrai que là, on voit les écoles. Moi, je trouve ça dramatique. Enfin, moi, j'ai des enfants en bas âge. Toutes les écoles, tous les parents en France, c'est pareil. C'est dramatique. Et pour nos seniors, c'est pareil. Les personnes âgées qui sont à l'hôpital. Enfin, il y a une personne qui est décédée, là, il y a 10 jours, dans un hôpital à cause de la chaleur. Enfin, moi, je trouve ça scandaleux. En fait, on a été pris de court par le réchauffement climatique. On n'avait pas prévu, faut quand même le dire. Et il y a une part aussi, quand vous parlez de réaménagement du territoire, parce qu'on parle de Paris. Bon, il y a toutes les villes, hein, qui sont concernées en France, absolument toutes les villes. Vous l'avez dit, tout ce qui est urbain. C'est vrai que la déperméabilisation des sols, elle est centrale. Pourquoi? Parce que, on le voit, la nuit, c'est quoi la canicule? Les températures ne redescendent pas la nuit. Et bien, quand on habite en ville, c'est dramatique. On voit que le bitume chauffe, le béton chauffe, et la nuit, bah, ça recrache encore plus de chaleur. Alors que quand on est à la campagne, au plein milieu des prés, bon, il fait toujours chaud la nuit, mais quand même moins, parce qu'on est entouré de verdure. Et c'est pour ça que c'est important. Et les maires auront un rôle à jouer au-delà du ministre du Logement, etc. C'est ces maires-là qui veulent végétaliser, qui veulent déperméabiliser, donc enlever la couche de béton. Et ben, c'est vrai qu'ils ont raison. Et ceux qui le font depuis des années, ils ont raison de le faire, parce qu'on voit que ça peut. Il y a des études, hein, qui ont été faites. Il y a CEREMA, bon, j'ai plus les études en tête, mais qui nous montrent qu'on gagne, on perd, hein, des degrés, on gagne en fraîcheur en faisant ça.
7: Oui, puis on oriente encore les bâtiments plein sud. Faut arrêter maintenant. Il y a des orientations de bâtiments qu'il faut repenser. Ouais. Quand on fait des grandes baies vitrées dans les centres urbains, alors c'est bien pour les bureaux lorsqu'ils sont climatisés. En revanche, dans des appartements, lorsqu'il n'y a pas de protection solaire, lorsqu'il n'y a pas de ventilation.
4: C'est un four.
7: Quoi, c'est ça devient un four. On pense aux étudiants. Et là, on a parlé du bac, on a parlé des examens. C'est pas possible d'être comme ça. Et on peut pas fermer les yeux. On peut pas se dire, ça dure trois semaines.
5: Moi, j'ai l'impression qu'on a perdu le bon sens. Quand on regarde, il y a plusieurs milliers d'années. Regardez, la Rome antique. Jouer avec des courants d'air. Et on avait du bon sens. J'ai l'impression que là, on est dans des cabinets. On pense. En fait, on oublie le bon sens.
4: Ou des murs en pierre qui conservaient la
5: chaleur. Oui.
7: J'ai entendu là.
5: Santorin, tout est blanc.
7: Des maisons troglodytes. En Touraine, où les gens s'arrachaient bien là, justement parce que ça a été construit, ça a été bien pensé. Donc,
5: mais c'est ça qui est
7: le
5: dramatique.
7: Bon sens, alors, justement, entre guillemets, devrait revenir.
4: Justement, j'ai une question à poser à Bérénice. En 2003, il y a eu une canicule qui a tué 15 000 personnes. Vous vous rappelez,
5: oui,
4: on a même
5: triste.
4: Réquisitionné, je vous rappelle, on a réquisitionné les frigos de Rungis parce qu'on ne savait plus, les centres médico-légaux n'avaient plus la place, les morgues pour stocker les corps. C'est terrible, sans compter les corps qui n'ont jamais été réclamés. On n'a pas pris de leçons, en fait, concrètement, si on y réfléchit bien. Il y a eu une canicule qui a tué et on n'en a pas pris en compte, finalement.
5: Je pense qu'on a été dépassé. Je pense qu'on a oublié que c'était. En fait, le réchauffement climatique, ça devrait être notre priorité à tous, au lieu de parler de sujets qui ne sont pas des priorités. Il y a des sujets, c'est notre priorité à tous. Et on devrait tous aller dans le même sens, en fait. Le réchauffement climatique, ça nous concerne tous. Ça nous concerne tous, les enfants, les seniors.
4: Mais est-ce qu'il y a eu des avancées depuis 2003?
5: Il y en a eu. Il y a eu des écoles qui ont été rénovées.
6: Quand tu vois le dernier hôpital qui a été fait à Nantes sans climatisation, je sais pas si on peut parler d'avancée.
5: C'est
6: quand même,
5: le problème du bon sens qui n'est plus là. Les gars, j'ai l'impression. Enfin, ça sert à quoi? Ils se réunissent pendant des heures dans des bureaux d'études. Ils sont même pas capables de réfléchir. Enfin, je sais pas. Mais prenez exemple sur la Grèce antique où ils sont.
4: Anthony me dit effectivement. Dans le casque, on a la gare de Nantes, c'est une verrière. Mais on y est allé il n'y a pas longtemps avec Grégoire.
7: On marche à la tête. Donc le diagnostic est là,
6: absolument.
7: Mais toutes les solutions et tout ce que l'on fait.
4: On aurait pu croire que depuis plus de 20 ans, on aurait pris conscience, justement, notamment, on parle de la gare de Nantes qui est récente. Effectivement, il faut un raz-de-marée, j'allais dire, démocratique et politique pour que ça change.
7: On espère que l'élection présidentielle sera un petit peu le juge de paix pour remettre ce sujet, mais on l'aura peut-être oublié dans 6 mois. En revanche, la grosse problématique, et on en parle souvent, c'est les moyens de l'État. Et les moyens de l'État, l'État n'a plus d'argent. Comment est-ce qu'on finance ?
4: Je pense qu'on vit dans une époque où il ne faut plus vraiment compter sur l'État et qu'il va falloir compter sur nous tous, justement, et sur la solidarité. Voilà, on approche de la fin de l'émission. On était ravis de vous recevoir, Pierre-Marie Perrin, avec nos chroniqueurs, Bérénice de Villeflorio, Grégoire Darico, notre super Laurent Permas, qui est maintenant
5: en
4: vacances au bord de la piscine. C'est la dernière de la saison. Pour Parlons Immo, on va se reposer quelques semaines pendant l'été. On va vous souhaiter plein de bonnes choses, les amis. Virginie. Et merci encore de votre fidélité à l'émission depuis quelques années maintenant. Normalement, on se retrouve début septembre, justement, même heure, même endroit, avec toujours autant d'enthousiasme pour répondre à vos questions sur votre logement, votre immobilier. N'hésitez pas d'ailleurs, pendant cette période de vacances, à nous écrire et à nous poser toutes vos questions. Prenez soin de vous et bonnes vacances à la rédaction.
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1: Il est 13h.
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3: Bonjour à tous. Les nouveautés de la rentrée, l'utilisation du téléphone portable et d'autres objets connectés étaient interdites dans les lycées. L'interdiction était déjà en vigueur à l'école et au collège. Les modalités concrètes sont précisées dans le règlement intérieur de chaque établissement. Autre nouveauté, les pratiques d'enseignement devraient évoluer en raison de l'intelligence artificielle avec plus de contrôle en cours et moins de devoirs à la maison. Priorité également à l'orthographe, la syntaxe et la grammaire, notamment pour les nouveaux programmes de CM2 à la 5e. Et puis l'accent sera également mis sur les maths et les sciences avec le déploiement progressif de nouveaux programmes et de nouvelles classes à horaires aménagés en maths. Une nouvelle charte sera également affichée dans chaque établissement autour des principes du respect mutuel, du dialogue, de la confiance, de l'écoute et de la responsabilité partagée. Objectif, promouvoir un climat scolaire plus serein et prévenir les incompréhensions et les tensions. Une rentrée sur fond de cyberattaques dans l'éducation avec des perturbations encore dans les académies de Toulouse et de Nantes. Les messageries des personnels ne fonctionnent pas et les bases de données des élèves et des familles sont inaccessibles. Une trentaine de collèges des Bouches-du-Rhône proposent cette année une boîte discrète pour recueillir des signalements de harcèlement. Les jeunes peuvent s'exprimer anonymement. Elle s'appelle tout simplement la boîte à mots, mots M-A-U-X. L'ancien Premier ministre Édouard Balladur est décédé à l'âge de 97 ans. De nombreuses personnalités politiques, en majorité de droite, ont rendu hommage à cette figure de la 5e République. Petite nouveauté pour la couleur du ciel, Météo France fait évoluer ses cartes d'alerte et vigilance. À partir d'aujourd'hui, un département pourra désormais être à la fois orange et rouge, par exemple. C'est pour des prévisions plus précises. Et puis la nouvelle tournée d'Angèle, la chanteuse belge, a annoncé hier des concerts à Reims le 3 mars avant 3 Accor Arena de Paris du 8 au 10. Elle se produira dans plusieurs villes du pays à l'automne 2027. Voilà, c'est la fin de cette édition. Merci de l'avoir suivi. Bon après-midi.

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1: Il est 14h.
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3: Bonjour à tous. Les nouveautés de la rentrée, l'utilisation du téléphone portable et d'autres objets connectés qui étaient interdites dans les lycées. L'interdiction était déjà en vigueur à l'école et au collège. Les modalités concrètes sont précisées dans le règlement intérieur de chaque établissement. Autre nouveauté, les pratiques d'enseignement devraient évoluer en raison de l'intelligence artificielle avec plus de contrôle en cours et moins de devoirs à la maison. Priorité également à l'orthographe, la syntaxe et la grammaire, notamment pour les nouveaux programmes de CM2 à la 5e. Et puis l'accent sera également mis sur les maths et les sciences avec le déploiement progressif de nouveaux programmes et de nouvelles classes à horaires aménagés en maths. Une nouvelle charte sera également affichée dans chaque établissement autour des principes du respect mutuel, du dialogue, de la confiance, de l'écoute et de la responsabilité partagée. Objectif, promouvoir un climat scolaire plus serein et prévenir les incompréhensions et les tensions. Une rentrée sur fond de cyberattaques dans l'éducation avec des perturbations encore dans les académies de Toulouse et de Nantes. Les messageries des personnels ne fonctionnent pas et les bases de données des élèves et des familles sont inaccessibles. Une trentaine de collèges des Bouches-du-Rhône proposent cette année une boîte discrète pour recueillir des signalements de harcèlement. Les jeunes peuvent s'exprimer anonymement. Elle s'appelle tout simplement la boîte à mots, mots M-A-U-X. L'ancien Premier ministre Édouard Balladur est décédé à l'âge de 97 ans. De nombreuses personnalités politiques, en majorité de droite, ont rendu hommage à cette figure de la 5e République. Petite nouveauté pour la couleur du ciel, Météo France fait évoluer ses cartes d'alerte et vigilance. À partir d'aujourd'hui, un département pourra désormais être à la fois orange et rouge, par exemple. C'est pour des prévisions plus précises. Et puis la nouvelle tournée d'Angèle, la chanteuse belge a annoncé hier des concerts à Reims le 3 mars avant 3 Accor Arena de Paris du 8 au 10. Elle se produira dans plusieurs villes du pays à l'automne 2027. Voilà, c'est la fin de cette édition. Merci de l'avoir suivi. Bon après-midi.
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5: Bonjour, bienvenue sur Radio Imo. On est ravis de vous retrouver pour cette toute première émission 2026 du bâtiment optimisé. Alors aujourd'hui, on va parler d'un sujet qui donne parfois des sueurs froides aux gestionnaires de patrimoine. Il faut le dire, c'est la décarbonation. Un sujet dont on s'empare de plus en plus entre le décret tertiaire, le décret BACS ou la loi APER. La réglementation s'intensifie. Justement, on va décortiquer ça, mais on va voir peut-être qu'on le peut

0: prendre un autre prisme si la transition énergétique n'était plus un coût, mais un investissement ultra rentable. Pour en parler, justement, j'accueille trois intervenants qui viennent de sceller une alliance majeure sur le marché. On peut dire que c'est une alliance majeure quand même. Laurent Dutot, bonjour.
1: Bonjour.
0: Vous êtes le président de Clever Energy. Est-ce que vous pouvez nous parler en quelques mots de Clever Energy ? Vous êtes un expert depuis 10 ans en efficacité énergétique.
1: Tout à fait. Clever Energy, c'est un bureau d'études en efficacité énergétique. Ça fait une dizaine d'années, effectivement, qu'on est actif sur le marché français. On est expert dans le domaine de la GTB, la gestion technique du bâtiment, dans le cadre du décret BACS, notamment, dans le domaine de la LED également, avec le déploiement de parcs d'éclairage pilotés, également dans le domaine de la CVC, donc la climatisation, ventilation, chauffage. Donc notre mission, c'est de baisser les factures de nos clients par l'efficacité énergétique. On a dépassé en 2025 la barre des 1000 projets. Et ce qui va nous caractériser, c'est qu'au-delà de l'expertise technique, on a développé une spécialisation vraiment dans l'ingénierie financière pour accompagner nos clients dans le financement de leurs projets, avec une ambition simple et claire qui est de les aider à préserver leur trésorerie.
0: Benoît Lelon, bonjour.
2: Bonjour.
0: Vous êtes directeur de Citelia Energy. Pareil, alors c'est un bureau d'études. Est-ce que vous pouvez nous le présenter ? Il y a 30 ans, je crois.
2: C'est ça, c'est un bureau d'études historique dans le domaine du solaire photovoltaïque. Donc on intervient sur l'ensemble de la chaîne de valeur du photovoltaïque, depuis des études d'opportunité, faisabilité, l'accompagnement à la réalisation, la maîtrise d'œuvre, les assistances à maîtrise d'ouvrage. Donc pour tout type de centrale photovoltaïque, en toiture, en parking, au sol et de toute taille. Depuis des quelques dizaines, centaines de mètres carrés jusqu'à des centrales qui peuvent faire plusieurs hectares. Et dans notre ADN, on a l'innovation qui est au centre, et on a un outil particulièrement innovant, le cadastre solaire, qui est le fait d'avoir le potentiel solaire de toutes les toitures, tous les parkings de France, et de pouvoir analyser comme ça assez facilement des grands patrimoines immobiliers.
0: On peut justement installer des...
2: Là où on peut installer du photovoltaïque pour avoir le potentiel de solarisation de dizaines, centaines, milliers de bâtiments et de parkings.
0: Et c'est vrai que le cadastre solaire, on va y revenir en plus en détail tout à l'heure. Alors, on accueille également Mathieu Gilly, bonjour.
3: Bonjour.
0: Directeur métier énergie chez Axéo. Alors, depuis le 1er janvier, justement, Clever Energy et Citelia Energy ont rejoint Axéo. C'est ça, ce sont deux filiales à part entière maintenant d'Axéo.
3: Exactement, oui, c'est deux filiales qui nous ont rejoints et on en est ravis.
0: Alors, est-ce que vous pouvez nous expliquer comment s'est passé justement ce rapprochement, comment ça a eu lieu, puis qu'est-ce que ça va changer surtout pour vos clients ?
3: Bien sûr, alors justement, ce rapprochement, il vient avant tout de l'identification d'un besoin client, justement. Vous l'avez rappelé, les réglementations se densifient énormément. C'est pas toujours évident pour nos clients d'avoir le recul nécessaire pour savoir comment les traiter correctement. Et finalement, ce qu'on a identifié, c'est qu'ils avaient le besoin qu'on soit capable justement de les accompagner sur l'ensemble des volets réglementaires, mais également sur l'accompagnement financier, sur les différents investissements qu'ils devaient réaliser. Et c'est en ce sens-là où finalement, Axéo a décidé de s'entourer également, de spécialistes des différents domaines dans ces réglementations, que ce soit donc avec Clever Energy sur le volet notamment du décret BACS, et avec Citelia sur la loi APER, et puis Axéo et sa maîtrise du décret tertiaire notamment. Voilà, on va dire que cette combinaison finalement de nos trois bureaux d'études, avec ça aujourd'hui on est capable de finalement accompagner nos clients de manière 360 de la phase, étude, que ce soit sur l'étude stratégique des différents patrimoines jusqu'à finalement la réalisation des travaux et même au-delà avec l'accompagnement dans le pilotage énergétique de leurs bâtiments.
0: Donc un véritable accompagnement 360, parce que c'est vrai qu'il faut suivre en termes de réglementation, c'est pas évident. Justement, on va rentrer dans le vif du sujet. On a parlé d'une vague de réglementation ces dernières années, notamment ça s'est énormément intensifié, puis il y a eu des rétropédalages, on va pas tout refaire, mais qu'est-ce qui donne le plus de fil à retordre aux property managers justement, ou aux gestionnaires de patrimoine? C'est quoi? C'est les échéances qui vont arriver le plus vite? C'est peut-être une compréhension, une lecture des textes?
3: Il y a effectivement un petit peu, il y a un petit peu de tout ça en fait. Effectivement, les échéances qui approchent avec potentiellement sans vision précise de ce qu'il faut réaliser. Ça, on va dire que c'est le premier point. Ensuite, nos clients, ils ont besoin d'être rassurés également financièrement. Aujourd'hui, quand on parle par exemple de patrimoine, ils n'ont pas la possibilité de tout rénover tout de suite. Et donc, ils ont besoin d'un accompagnement avec des échéanciers différents et puis potentiellement des modèles économiques qui peuvent leur être apportées sur comment mettre en œuvre et comment, bah, non seulement, on va dire, respecter les différentes réglementations, mais également valoriser leur patrimoine, parce qu'on doit aussi avoir ça au centre du sujet, les valoriser et également l'image RSE que ça doit renvoyer. Voilà, c'est ça qui est très important. Donc aujourd'hui, vous avez cité un certain nombre de réglementations, mais c'est vrai qu'on a le décret tertiaire avec des échéances à horizon 2030, avec un objectif de 40% de réduction de consommation énergétique. Le décret BACS, qui pour une partie, notamment les bâtiments qui ont des puissances installées de plus de 290 kW, bah, qui devraient déjà être équipés de ce qu'on appelle système BACS, hein, donc des systèmes de pilotage finalement de consommation énergétique, pilotage et également comptage de consommation énergétique, parce qu'on a tendance à oublier un petit peu le comptage aussi des consommations, qui est déjà en vigueur pour donc un certain nombre de bâtiments, et puis donc pour les bâtiments qui ont des puissances comprises entre 70 et 290 kW, l'échéance a déjà été repoussée à horizon 2030, mais ils auront quand même l'obligation de s'équiper. Et puis la loi APER, qui est aussi en vigueur, déjà en partie, sur les très gros parkings de plus de 10 000 m2, et puis l'échéance qui va très vite arriver pour les parkings situés entre 1 500 et 10 000 m2. Mais il y a d'autres réglementations, la loi DDA-DUE, qui est donc une directive européenne qui a été transposée dans le droit français, qui, elle, oblige également de mettre en place des systèmes de management de l'énergie. Donc aujourd'hui, on a aussi un partenaire pour ça, pour proposer finalement la mise en place de plateformes de consommation énergétique pour piloter correctement les bâtiments. Et puis, on n'a pas évoqué la CSRD, mais qui oblige aussi une certaine transparence. Et donc, en fait, finalement, notre réunion, notre association, c'est pour vraiment répondre à tous ces besoins clients en même temps, de manière transparente, en leur donnant une trajectoire, une stratégie, la possibilité de déclencher des audits à forte valeur ajoutée uniquement si c'est nécessaire, parce que nos lois sont ainsi faites. On a la possibilité aussi de déroger à beaucoup d'obligations. Et puis, l'accompagnement financier, Laurent en a parlé et il en reparlera encore un petit peu après. Mais voilà, comment avoir des modèles économiques viables pour rénover son patrimoine efficacement, et puis accompagnement dans la réalisation des travaux et pilotage. Donc voilà, c'est vraiment cet accompagnement 360 aujourd'hui qu'on veut apporter à nos clients pour qu'ils aient vraiment une vision globale et d'ensemble pour rénover efficacement leurs bâtiments.
0: Et leur apporter des solutions.
3: Et des vraies solutions.
0: Et des outils. Justement, on parle de la loi APER. Benoît, c'est vrai qu'elle impose en quelque sorte le solaire.
2: C'est ça, particulièrement sur les parkings, comme le disait Mathieu, sur les parkings de plus de 1500 m2, notamment.
0: Est-ce que c'est vécu comme une punition pour les propriétaires ?
2: Alors, si on regarde ce qui se passe, avant que la loi APER sorte, il y avait déjà énormément de parkings qui étaient solarisés. On voit les parkings de supermarchés, etc. Donc, on va dire que les gestionnaires de patrimoine, de parkings, n'ont pas attendu la loi APER pour installer, parce qu'ils considéraient déjà que c'était intéressant. L'avantage d'avoir une obligation, c'est vrai que ça met des indicateurs, des jalons, aussi des objectifs aux entreprises pour leur dire, c'est là que l'État veut aller. Mais il y a déjà un intérêt. Pourquoi il y a un intérêt ? Le solaire photovoltaïque, c'est avoir de l'électricité verte produite localement sur des surfaces déjà anthropisées, qui sont déjà artificialisées, comme les parkings, les toitures. Donc ça, c'est une chose. Et aujourd'hui, vraiment, le modèle dominant, c'est l'autoconsommation. Ça veut dire que je produis de l'électricité photovoltaïque et je la consomme sur mon bâtiment.
0: Je
2: revends le surplus, mais par contre, j'ai toute une partie d'autoconsommation. Ça veut dire que je viens réduire mes consommations énergétiques. Et donc, il y a la loi APER, mais ça permet aussi, du coup, on coche une deuxième case. Ça permet de répondre aussi au décret tertiaire, puisque l'électricité qu'on va produire, c'est comme une consommation négative. Donc, c'est comme une économie d'énergie. Ça, c'est sûr. Et surtout, c'est des projets qui sont aussi rentables et qui permettent de lisser le prix de l'électricité. Parce qu'on a vu ce qui s'est passé en 2022. Je pense que tout le monde se rappelle.
0: Avec la guerre en Ukraine.
2: Les boulangers, la guerre en Ukraine, la crise énergétique. Les boulangers qui étaient là, mais comment on va produire ? Parce qu'ils produisaient avec des fours électriques. Et pas que. Toutes les entreprises qui étaient dépendantes de leur consommation électrique ont vu l'électricité augmenter. Et à ce moment-là, ils appelaient pour dire « je veux du photovoltaïque tout de suite ». Il fallait le faire un petit peu avant, parce que là, il y avait un engorgement. On pouvait pas l'installer. Donc l'idée, c'est de dire « faut l'installer maintenant ». Parce qu'on sait que le prix de l'électricité, aujourd'hui, il est volatile. Il va pas rester stable.
0: Ça a augmenté d'ailleurs.
2: Il est redescendu, il va réaugmenter. Ouais. Et surtout, ça se peut qu'il évolue dans le futur de manière qu'on ne connaît pas. On n'est pas devin. On ne peut pas dire aujourd'hui, l'électricité dans 10 ans sera à tel prix. Par contre, ce qu'on est sûr, c'est que si on installe du photovoltaïque aujourd'hui sur son parking, sur sa toiture, et que ça représente par exemple 20 à 30% de sa consommation électrique, on est sûr que ces 20 à 30%, pendant 30 ans, c'est comme s'ils avaient un prix garanti. Et ça, c'est exceptionnel. Voilà.
0: Et c'est rentable au bout de combien d'années d'installation ?
2: Alors ça va dépendre. Déjà, ça va dépendre, on en reparlera, je pense, du mode de financement. Est-ce que j'investis en propre? Est-ce que je fais appel à du tiers financement? Mais si j'investis en propre, ça va dépendre si on est dans le sud de la France, si on est dans Paris, dans le nord.
0: Un peu plus ensoleillé.
2: Mais on va dire qu'on peut être, on peut être aux alentours de 7 ans, 8 ans, et puis aller un petit peu plus si on va dans le nord. Mais c'est rentable, puisqu'on parle d'une durée de vie d'une trentaine d'années. Voilà.
0: Et aujourd'hui, quand on parle d'autoconsommation, donc ça concerne tous les acteurs, et la revente, ça se fait un petit peu ou c'est vraiment à la marge ?
2: À toute façon, aujourd'hui, il n'y a pas d'acteurs pratiquement, à part si on a vraiment énormément de consommation électrique, il faut aussi que ce soit en adéquation avec la production solaire, donc qui se fait plus en journée, évidemment, et qui se fait plus l'été que l'hiver. Donc si on est parfaitement en adéquation, on peut faire ce qu'on appelle de l'autoconsommation totale, voilà. Autoconsommer la majorité. Et sinon, la plupart des projets, on va dire 95% des projets, se font en autoconsommation avec vente du surplus, qu'on peut vendre soit en ce qu'on appelle en obligation d'achat, donc vendre à EDF directement et être payé pour ça, ou vendre via d'autres mécanismes qui permettent, via des contrats privés, des contrats de gré à gré, pour vendre son surplus d'énergie, ou aussi le vendre en autoconsommation collective, c'est-à-dire le vendre dans un rayon de 2 km autour du bâtiment à d'autres acteurs qui, eux, ne peuvent pas installer puisqu'ils n'ont pas de surface de parking ou de toiture adéquate, mais qui peuvent acheter l'électricité qui est produite par le voisin.
0: Donc en local.
2: Exactement.
0: Alors, c'est vrai que tout à l'heure, Mathieu, vous avez parlé donc de pilotage. Là, on pense tout de suite à la data. C'est vrai, l'exploitation de la data, voir déjà faire un état des lieux, voir où on en est, voir ce qu'on peut gagner. Justement, il faut la maîtriser, en fait, cette data, avant d'investir. C'est important. Est-ce que vous avez un exemple marquant, un exemple concret qu'on puisse bien imager?
3: Alors,
0: cette
3: importance. Effectivement, la data aujourd'hui, c'est un petit peu le nerf de la guerre. Nos maîtres d'ouvrage, ils en ont beaucoup, mais souvent, ils ont un peu du mal à savoir comment la faire parler, comment la faire parler correctement.
0: Puis les bons outils aussi.
3: Et les bons outils, pour la faire parler correctement. Et c'est pour ça que, la mise en place de plateformes de management de l'énergie, aujourd'hui, ça semble quand même assez évident. Mais oui, typiquement, par exemple, si on prend un exemple qu'on a eu l'occasion de traiter, on prend par exemple, c'était un patrimoine d'environ 140 bâtiments avec une certaine hétérogénéité, on va dire, que ce soit sur les dates de construction, sur les modes de consommation de l'énergie. Voilà, on avait vraiment, c'était assez hétérogène. Le client était parti en se disant, je voudrais traiter le décret tertiaire, c'était sa demande initiale, je voudrais traiter le décret tertiaire. Aujourd'hui, j'ai un budget de 1,7 million d'euros pour réaliser des audits énergétiques sur l'ensemble de mon patrimoine. Au final, nous, on lui a dit, peut-être qu'avant de partir, on va dire comme ça, pas sans réfléchir, mais en tout cas, bien en tête, en se disant, je fais des audits énergétiques sur tout mon patrimoine, venez, on va plutôt déjà récupérer l'ensemble de vos datas, on va les faire parler, et on va vous proposer ce qu'on a appelé, finalement, une étude stratégique patrimoniale, et qui traitait, au-delà du décret tertiaire, les volets loi à pair et les volets décret BACS. Et donc, finalement, après cette première étude, en ayant récupéré sa data, mené quelques
0: investigations... Donc la data des 140 sites.
3: La data des 140 sites, après avoir récupéré toutes ces datas, après avoir mené un certain nombre d'investigations, y avoir mis un petit peu de digitalisation aussi parce que forcément il y en a la nécessité. Finalement il est ressorti que sur la totalité de son patrimoine déjà il y avait quasiment la moitié de ses sites qui n'étaient pas assujettis au décret tertiaire.
0: D'accord.
3: Et dont certains pouvaient directement finalement être exemptés. Je crois il y en avait sur la moitié donc qui étaient seulement assujettis, on pouvait encore en exempter un quart parce que finalement ils avaient déjà réalisé des travaux.
0: Donc au final il restait qu'un quart.
3: Il restait trois quarts mais qu'un quart sur en tout cas son patrimoine initial. Par contre on a également regarder le volet BACS. Donc sur l'ensemble de ces sites, il y avait une quarantaine de sites qui étaient assujettis au décret BACS, mais on a pu très rapidement également se rendre compte qu'un certain nombre d'entre eux pouvaient aussi être exemptés sur le décret BACS. Et puis on a regardé également l'ensemble de ces parkings avec, le cadastre solaire dont Benoît reparlera peut-être un peu après. Finalement, on s'est rendu compte que sur l'ensemble de ces parkings, il en avait la moitié de ces sites étaient quand même assujettis à la loi APER, mais que par contre, on pouvait en exempter aussi une bonne partie parce que finalement les contraintes qui s'appliquaient sur ces sites-là permettaient de déroger aux obligations réglementaires. Donc finalement de son budget initial dont il était parti, 1,7 million, finalement il avait plus que 930 000 euros de budget pour mener des études complémentaires. Et suite à ça, notre rôle c'était également de l'orienter sur les bonnes études à réaliser.
0: Et ça, le fait que tel ou tel bâtiment soit assujetti ou non, c'est identifiable que grâce à l'exploitation de la data. On n'aurait pas pu le...
3: Oui, il faut qu'on exploite la data. Aujourd'hui, il faut la faire parler, il faut analyser les niveaux de consommation énergétique, mais pas que. Dans le cadre du décret tertiaire, c'est plutôt les niveaux de consommation énergétique, mais sur la loi APER, il y a quand même un certain nombre de règles qui viennent s'appliquer, notamment sur les surfaces de parking qui vont être disponibles. Et dans le cadre du décret BACS, c'est encore un petit peu plus technique. Il faut aller vérifier, en gros, est-ce que certains points cochent ou pas ce qui est inscrit dans la norme qui fait référence à la mise en place des systèmes BACS. Donc, il y a quand même des investigations à mener, mais aujourd'hui, encore une fois, ils ont beaucoup, beaucoup, beaucoup de data. Et grâce à la majorité de ces data, on n'a pas forcément l'obligation de se déplacer sur site, mais forcément, pour affiner un petit peu nos études, on a de temps en temps, on va devoir se déplacer sur site pour fiabiliser finalement la stratégie à mettre en place. Ouais.
0: Donc là, ça lui a fait économiser une belle somme.
3: Quasiment, finalement, la moitié de ce qu'il souhaitait investir en audit, finalement, il n'avait plus besoin de l'investir. Ouais. Et encore qu'on avait la possibilité de mener des investigations complémentaires. Et surtout, cette somme-là qu'il avait prévu d'investir en audit, on était capable de l'investir ailleurs et notamment déjà dans la possibilité de réaliser des travaux qui auraient finalement une rentabilité assez faible, un ROI assez faible et qui du coup permettrait d'améliorer le financement qu'il avait prévu sur le long terme pour rénover son patrimoine.
0: Alors justement, pour compléter sur ces études stratégiques qui permettent de prioriser, Benoît, vous pouvez nous en dire un peu plus sur le cadastre solaire par rapport à cet exercice-là, enfin par rapport à cet exemple-là, par exemple.
2: Évidemment, le cadastre solaire, en fait, c'est quoi? C'est le fait de se baser sur des données 3D ultra précises sur la France entière.
0: En 3D, d'accord. On se base sur...
2: On se base sur des données 3D, on fait des calculs sur les données 3D, et on calcule quoi? On calcule quelle est la quantité d'énergie qui nous vient du soleil et qui tombe sur chaque mètre carré sur une année.
0: D'accord.
2: Et ça, ce qui est un peu magique...
0: Et c'est fiable, hein? On peut prévoir à une année la météo.
2: On prévoit pas la météo. Ce qu'on fait quand on travaille dans le solaire photovoltaïque, on calcule en fait ce que ça produit en moyenne. Parce que ce qui nous intéresse, c'est ce que ça va produire, pas une année précise, ce que ça va produire sur les 10, 20, 30 prochaines années. Donc en général, c'est des historiques de 10 ans qui sont utilisés en données météo.
0: D'accord.
2: Et donc, ce qui est ultra précis, c'est qu'en fait, on calcule pour chacun de ces mètres carrés, si c'est une toiture, on calcule l'orientation, l'inclinaison. Est-ce que je suis plein sud, plein nord, 30 degrés, vertical, horizontal? Et après, je prends en compte les ombrages portés par le relief, quand il y en a. Dans certaines régions, il y en a beaucoup.
0: Il y a des montagnes, des arbres.
2: Moi, je viens de Chambéry, il y a pas mal d'endroits qui sont quand même ombrés par les montagnes, par les bâtiments environnants, par la végétation et par ce qui est sur le site lui-même. Si c'est un bâtiment, on va parler des cheminées, des édicules en toiture.
0: Oui. Bien sûr.
2: Et si on parle un parking, on va parler des arbres déjà présents sur site. Et qui sont à prendre en compte, notamment dans le cadre de la loi APER, pour savoir est-ce que le parking est déjà végétalisé. Et ensuite, ça nous permet d'avoir une vision ultra précise de quel est le potentiel solaire du site. En analysant d'autres data, on a aussi des contraintes. Évidemment, on n'a pas toutes les contraintes. On va pas avoir est-ce que la charpente va tenir le solaire photovoltaïque. Mais par contre, on a quand même une vision, on va dire, en opportunité qui va être très bonne et qui nous permet d'aller jusqu'à des chiffrages, en fait.
0: Ah oui, parce que la charpente peut ne pas tenir les installations.
2: Dans certains bâtiments, tous les bâtiments, les bâtiments ne vont pas permettre d'installer du photovoltaïque, en tout cas sans surcoût, parce qu'une charpente, ça peut se renforcer.
0: Oui, bien sûr. Ouais.
2: Mais voilà, mais tous les bâtiments ne
0: tout est possible, mais ça a un coût.
2: Ça a un coût, et ça, si jamais on est sur le cadastre solaire. Le cadastre solaire, c'est quoi? On a un patrimoine on va avoir 140 parkings analysés. Donc, le cadastre solaire va permettre d'en exonérer un certain nombre. Comme on a une vision très précise, on va dire à ceux-là, c'est pas rentable. Ils n'ont pas un temps de retour sur investissement suffisant. Ça, il y a des possibilités dans la loi pour les exonérer. Et sur le reste, ça va permettre de hiérarchiser les sites, par lesquels on commence. Et là, sur lesquels on va pouvoir faire des études de faisabilité. Et là, on rejoint la capacité portante de la charpente, etc., pour savoir est-ce qu'il y a des contraintes ou pas pour faire les sites. Et en général, là, on a éliminé, c'est comme un entonnoir, et on va aller ensuite vers les sites les plus intéressants sur lesquels le maître d'ouvrage va pouvoir lancer de la réalisation.
0: Alors ça, c'était pour le solaire. On va élargir un petit peu plus. Laurent, une fois que la stratégie est fixée, quels sont les travaux qui rapportent le plus?
1: Alors, les deux qui me viennent. Vaste question. Alors, il y en a qui sont quand même assez violents en termes d'économie, et tant mieux, c'est la violence dans le bon sens du terme. La LED, effectivement, même si c'est un marché mature, il y a encore beaucoup de choses à faire. On arrive régulièrement à 90% d'économie. sur les bâtiments.
0: Mais il y a encore des propriétaires qui n'y pensent pas à installer des LED. Alors,
1: qui n'y pensent pas, non, mais c'est parfois dans des renouvellements de locataires, c'est parfois dans des rénovations, c'est parfois des choses qu'on n'a juste pas faites parce que les CAPEX n'étaient pas mobilisés ou simplement parce que ce n'est pas la personne qui investissait qui payait la facture. On a une obsolescence technique, hein, les anciennes technologies ne sont plus fabriquées depuis 2023, donc de toutes les façons, il faut y passer. Donc dans les économies, pour répondre à votre question, Bérénice, effectivement, la LED, c'est en pourcentage celui qui va être le plus intéressant.
0: 90%,
1: en termes de valeur, en euros, ça va être la GTB, dans le cadre du décret BACS, où le pilotage du bâtiment va permettre de baisser entre 15 et 25% les utilités qui sont principalement le chauffage et la climatisation.
0: Donc ça, c'est un pilotage qui permet de réguler aussi en fonction du,
1: c'est exactement
0: de la température.
1: Ça. C'est un cerveau au sein de l'entreprise, au sein du bâtiment, qui va permettre de ne pas consommer lorsqu'il n'y a pas besoin, de réguler lorsque c'est nécessaire, et donc d'avoir un pilotage intelligent de son bâtiment. Et ce pilotage-là fait d'énormes économies. Alors, on gagne aussi en confort, hein, bien sûr, mais l'économie est très, très importante lorsqu'on fait un projet qui est bien dimensionné.
0: Et on est d'accord, c'est un pilotage par bâtiment. Quand il y a plusieurs bâtiments côte à côte, c'est un par bâtiment.
1: Alors, chaque cerveau va être dans son propre bâtiment, parce que le pilotage de son encadrement horaire, de son chauffage va dépendre de chaque bâtiment. Mais l'intérêt dans justement ce qu'on propose aujourd'hui avec le groupement conforme, c'est la capacité d'avoir une vision globale de tous ces bâtiments, même s'ils sont régulés de manière personnelle, indépendante, pour qu'ils soient le plus optimisés chacun possible. Donc la difficulté, elle vient de là, c'est d'avoir un macro patrimoine avec des hétérogénéités techniques extrêmement importantes et une capacité de les gérer de manière globale et simple avec in fine une visualisation pour le gestionnaire de patrimoine.
0: Donc à différents niveaux en fait.
1: À tous les niveaux effectivement. Ouais. Et donc la data, pour reprendre ce que vous disiez tout à l'heure avec Mathieu, est extrêmement importante.
0: Alors tout ça, c'est deux travaux, on va dire, c'est les premiers à faire. Tout ça a un prix, un coût. Qu'est-ce qu'on peut dire là-dessus ? Est-ce que c'est cher au départ ? Est-ce que ça demande un gros investissement ? Et au bout de combien de temps on a justement un retour sur investissement ?
1: Effectivement, ça a un coût, hein, bien sûr. Puis Noël est passé, donc il va bien falloir effectivement le supporter.
0: M'en parlez
1: et
0: pas.
1: Comme je vous le disais tout à l'heure, c'est là que nous, dans notre ADN, dès le départ, l'ingénierie financière était une évidence. Toutes les entreprises veulent faire des travaux. Toutes les entreprises ont compris qu'il y avait une trajectoire aussi bien pour leur rentabilité que pour la partie réglementaire. Néanmoins, on n'a pas nécessairement le CAPEX disponible à l'instant T. Donc nous, c'est ce qu'on a vraiment générer. L'idée, c'est qu'on vous amène aussi l'argent pour votre projet. Donc si je reprends le fil conducteur que disait Mathieu tout à l'heure, on avait une quarantaine de sites qui étaient éligibles pour le décret BACS, pour ce qui est de notre expertise. En fait, on a simplement eu sur ces bâtiments une dizaine de pourcents du coût total du projet qui a été couvert par les certificats d'économie d'énergie.
0: Donc les fameux C2E.
1: Les fameux C2E, effectivement, qu'on a été chercher, qu'on a été sécurisé pour le client.
0: Alors, vous pouvez juste rappeler ce que c'est pour nos auditeurs, si jamais...
1: Ce sont des certificats d'économie d'énergie. En fait, on a une participation, une subvention, voilà, qui est donné aux bénéficiaires des travaux.
0: En gros, c'est pollueur-payeur.
1: Pollueur-payeur, on récupère de l'argent auprès du pollueur-payeur, effectivement, pour le redonner, je dirais, le redistribuer sur des travaux d'efficacité énergétique. Donc on va bénéficier de cela. Donc si le client est éligible, bien évidemment, on va lui en mobiliser le maximum. Dans le cadre qui nous occupe, 10% était gommé par ces subventions. Donc c'est déjà pas mal.
0: Déjà pas mal,
1: 30% du projet a été mis sur une ligne d'investissement qui était prévue par le client. Et pour le restant, donc 60%, eh ben on a simplement été chercher un tiers financeur qui a pris en charge le reste à charge, on va dire. Donc, bon an, mal an, on avait 70% du projet qui n'était pas supporté en capex immédiat, en trésorerie par le client. Et ces 60%, ben, on l'a étalé simplement sur 4-5 ans. Non, parce que les ROI étaient très courts, la rentabilité était très importante, l'économie était assez substantielle. Et lorsqu'on compare le coût du financement aux économies réalisées, eh ben in fine, les économies sont supérieures au coût du financement.
0: Et ce montage,
1: on se retrouve avec un projet qui s'autofinance.
0: Ce montage financier, là, il est compliqué, il est long à faire, ça prend combien de temps ? Quand un client vient vous voir, vous dit, voilà, j'envisage de faire ça, une fois qu'on a identifié les travaux, il faut combien de temps pour faire ce montage financier ?
1: Alors, c'est une excellente question, et la bonne nouvelle, c'est que c'est pas compliqué pour nous, parce que ça fait 10 ans qu'on fait ça. Sur les 1000 projets dont je vous parlais, il y en a presque 400 qui ont été réalisés avec ce type de montage financier. Donc c'est quelque chose aujourd'hui qui est très facile, qui est très simple à mettre en place et sur lequel on a tout le savoir-faire justement pour accompagner nos clients et leur dire il y a des solutions techniques, il y a aussi des solutions financières qui permettent d'appréhender la totalité d'un patrimoine et ne pas le découper par petits morceaux parce qu'on avait juste une incapacité, un instant T, de mobiliser ce qui était nécessaire.
0: D'accord. Donc c'est bon à savoir. En tout cas, on est obligé d'être accompagné. Benoît, sur le volet solaire, comment vous accompagnez aussi pour justement cette mise en œuvre ?
2: Voilà, une fois qu'on a parlé de l'entonnoir, l'opportunité, de la faisabilité, et maintenant, on passe à la réalisation. Alors, pour reprendre ce que disait Laurent, soit il y a des capacités d'investissement et à ce moment-là, le maître d'ouvrage va investir et on va plutôt se retrouver en tant que maître d'œuvre. C'est-à-dire quoi ? C'est quoi un maître d'œuvre ? On va rédiger des cahiers des charges et on va lui permettre de recruter le meilleur installateur pour son projet, avec ses besoins, s'il veut des panneaux photovoltaïques français, s'il veut tout ça, on va pouvoir le mettre et l'appuyer là-dessus et ensuite suivre le projet. Donc,
0: facile à trouver parce que c'est vrai que des installateurs, des constructeurs, il y en a eu beaucoup à un moment, il y en a un petit peu moins maintenant. C'est facile à trouver des bons.
2: Il y a eu un petit écrémage, oui, mais il y a encore beaucoup d'installateurs sérieux. Ouais. Après, ça va dépendre. Est-ce qu'on est sur un projet local où on va plutôt partir justement sur des installateurs qui sont présents sur leur territoire, ou est-ce qu'on va être avec des acteurs qui sont présents nationalement? On a travaillé avec un acteur comme Leroy Merlin. Ils ont des magasins un petit peu partout. À ce moment-là, évidemment, ils vont partir et on va plus se diriger vers des acteurs qui travaillent nationalement. Mais dans les deux cas, on en trouve. C'est quand même un marché qui est mature, le photovoltaïque aujourd'hui. Ouais. On n'est plus comme il y a 15 ans avec un marché qui démarrait.
0: Puis il y a des nouvelles technologies aussi. Ça peut varier.
2: Oui, il y a des nouvelles technologies, mais aujourd'hui, il y a des panneaux photovoltaïques qui produisent avec des... Voilà, il y a toute la technologie qui existe. On n'est plus dans le... Évidemment, il y a toujours des innovations qui permettent de gagner du rendement sur les panneaux, mais aujourd'hui, on est sur de la technologie mature. Donc, et ça, on va accompagner sur toute la phase chantier jusqu'à la réception et jusqu'au suivi de l'installation dans le temps. C'est important. C'est-à-dire que les acteurs savent qu'on peut aussi les accompagner et suivre l'installation et s'assurer qui produit comme que l'installation produit, bien sûr, avec la météo, qui est produit comme c'était prévu. Et si jamais le maître d'ouvrage n'a pas les capacités d'investissement, à ce moment-là, on peut faire appel à un tiers investisseur, ce qui se fait classiquement dans le monde du photovoltaïque. C'est par exemple, j'ai des parkings ou des toitures et je peux les louer.
0: D'accord.
2: Donc, à un acteur qui va venir installer, donc l'installation en général lui appartient, il va pouvoir installer du photovoltaïque et ensuite payer un loyer à l'acteur. Donc, le maître d'ouvrage a du photovoltaïque sur son site. Il y a des montages qui permettent, malgré le fait que l'installation soit portée par un tiers investisseur, de quand même l'autoconsommer sur le site.
0: Oui, c'est ce que j'allais dire, parce que ça va où l'électricité
2: Il y a quand même des montages qui existent pour qu'il récupère en autoconsommation individuelle sur le site, comme si c'était sa propre installation. Par contre, il ne supporte pas le financement. Voilà.
0: D'accord. Et du coup, qu'est-ce qu'il gagne, l'investisseur ?
2: Ah ben l'investisseur, il gagne. En fait, c'est des montages qui lui permettent évidemment de gagner sur l'installation et de pas reverser la totalité. Voilà.
0: D'accord, très très clair. Justement, en termes de pourcentage de parts de clients qui font appel justement au solaire ou qui peuvent faire appel au solaire, on est sur combien aujourd'hui dans les
2: par rapport au maître d'ouvrage tertiaire.
0: Ouais.
2: On va dire que. Moi, je dis souvent tous les acteurs qui sont propriétaires d'au moins un bout de toiture, un bout de parking ou un petit morceau de sol pour faire une centrale au sol près de leur site. Donc c'est une grande majorité de.
0: Donc c'est accessible plutôt à tout le monde. Enfin, oui. C'est assez accessible. Pour conclure peut-être Mathieu un mot. Si on a un message à retenir pour les gestionnaires justement de bâtiments ou de parcs tertiaires.
3: N'attendez pas. Voilà. N'attendez pas pour investir. N'attendez pas les sanctions. Aujourd'hui, rénover ça peut être rentable. Voilà. Et c'est sur ça qu'il faut se concentrer.
0: Et puis faites-vous accompagner aussi, parce que ça peut vite être déprimant de le faire seul.
3: Et effectivement, faites-vous accompagner par des spécialistes qui maîtrisent la totalité de l'environnement. Il n'y a rien de pire finalement pour un maître d'ouvrage que d'investir des euros dans quelque chose qui ne servira strictement à rien. Et c'est en ce sens-là effectivement qu'il a besoin de se faire accompagner par des bureaux d'études.
0: Et puis c'est tellement complexe qu'il faut se faire accompagner. Benoît, même question, le message à retenir.
2: Le message, c'est le soleil est là, donc il se lève tous les matins, donc il suffit d'installer, donc évidemment pareil, de faire appel à des acteurs, et c'est vraiment important, on défend ça depuis 30 ans, faites appel à des bureaux d'études indépendants. Passez pas en direct, parce que comme le disait Mathieu, il faut vraiment sécuriser son projet, mais allez-y, C'est ça le message.
0: Et puis ça marche aussi quand il fait gris, quand il y a des nuages. Ça, je l'ai appris il y a quelques temps.
2: Évidemment, et ce qui compte, c'est ce qu'on va gagner sur une année. Évidemment, il y a des moments où, au milieu d'un orage, on ne va pas produire d'électricité. Mais ce qui compte, c'est vraiment de regarder sur une année et ce qui se passe entre deux années, ce qu'on appelle la variabilité interannuelle, entre deux années, une bonne année, une mauvaise année. Dans le solaire, on a entre 5 et 10% de différence. Même si nous, on a ressenti très différent. On dit, oh, c'est une année, j'ai eu un été pourri. Mais en réalité, ça la différence en fait. Est très, très faible, ouais. C'est très lissé.
0: Ouais. D'accord. Laurent, même question d'un message pour conclure.
1: Très simplement, les technologies, elles existent. Elles sont matures, on les maîtrise. Ouais. Le montage, effectivement, de nos expertises chez Axéo fait qu'elles sont coordonnées. Donc ça, je pense que c'est important, effectivement. Donc, pour reprendre les éléments, effectivement, de mes comparses aujourd'hui, la décision, simplement, c'est la seule chose qui manque pour qu'on vous aide à avancer sur vos patrimoines.
0: Et c'est important ce que vous dites, hein, les solutions existent et parfois, on n'en a pas forcément conscience. Les outils aussi. Donc, c'est important de se faire accompagner aussi pour ça, trouver le bon outil qui est accessible et puis qui correspond à notre demande.
1: Complètement. Je pense qu'aujourd'hui, le message simplifié qu'on peut passer, c'est qu'on a la capacité de rendre l'analyse d'un patrimoine simple, lisible, concrète, avec une vraie feuille de route. Et derrière, il y a effectivement beaucoup d'expertise, beaucoup de travail, mais chacun dans nos domaines, on a de nombreuses années, effectivement, et des milliers de projets au compteur. Et la mission qu'on se donne, effectivement, dans les prochaines années, c'est d'accompagner nos clients pour que ça devienne quelque chose de concret, de rentable. Faut pas opposer la rentabilité, l'efficacité énergétique. On en est le bon exemple chez Clever Energy. Ça fait 10 ans que nos clients gagnent de l'argent avec des ROI extrêmement courts, parfois immédiats. Et c'est ce qu'on va faire à plus grande échelle maintenant avec le groupement avec Axéo.
0: Et c'est pour ça que toutes les décisions sont data-driven, il faut quand même le dire, c'est ce que vous disiez tout à l'heure. Merci beaucoup à vous trois pour cette émission passionnante. On peut la retrouver d'ailleurs sur axéo.eu, c'est le replay de cette émission détaillée sur le sujet de la décarbonation avec la méthodologie complète de l'audit à la mise en œuvre, en passant évidemment par le financement. Merci, on se retrouve très vite sur Radio Immo.
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1: Il est 15h.
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3: Bonjour à tous. Les nouveautés de la rentrée, l'utilisation du téléphone portable et d'autres objets connectés est interdite dans les lycées. L'interdiction était déjà en vigueur à l'école et au collège. Les modalités concrètes sont précisées dans le règlement intérieur de chaque établissement. Autre nouveauté, les pratiques d'enseignement devraient évoluer en raison de l'intelligence artificielle avec plus de contrôle en cours et moins de devoirs à la maison. Priorité également à l'orthographe, la syntaxe et la grammaire, notamment pour les nouveaux programmes de CM2 à la 5e. Et puis l'accent sera également mis sur les maths et les sciences avec le déploiement progressif de nouveaux programmes et de nouvelles classes à horaires aménagés en maths. Une nouvelle charte sera également affichée dans chaque établissement autour des principes du respect mutuel, du dialogue, de la confiance, de l'écoute et de la responsabilité partagée. Objectif, promouvoir un climat scolaire plus serein et prévenir les incompréhensions et les tensions. Une rentrée sur fond de cyberattaques dans l'éducation avec des perturbations encore dans les académies de Toulouse et de Nantes. Les messageries des personnels ne fonctionnent pas et les bases de données des élèves et des familles sont inaccessibles. Une trentaine de collèges des Bouches-du-Rhône proposent cette année une boîte discrète pour recueillir des signalements de harcèlement. Les jeunes peuvent s'exprimer anonymement. Elle s'appelle tout simplement la boîte à mots, mots M-A-U-X. L'ancien Premier ministre Édouard Balladur est décédé à l'âge de 97 ans. De nombreuses personnalités politiques, en majorité de droite, ont rendu hommage à cette figure de la 5e République. Petite nouveauté pour la couleur du ciel, Météo France fait évoluer ses cartes d'alerte et vigilance. À partir d'aujourd'hui, un département pourra désormais être à la fois orange et rouge, par exemple. C'est pour des prévisions plus précises. Et puis la nouvelle tournée d'Angèle, la chanteuse belge a annoncé hier des concerts à Reims le 3 mars avant 3 Accor Arena de Paris du 8 au 10. Elle se produira dans plusieurs villes du pays à l'automne 2027. Voilà, c'est la fin de cette édition. Merci de l'avoir suivi. Bon après-midi.

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1: L'immobilier fait de la résistance, c'est le message qui ressort de la dernière tendance du marché immobilier publiée par Immonote, le site immobilier notarial du groupe Notaria Service.

0: le climat se durcit. 35% des notaires et des négociateurs interrogés anticipent désormais une baisse de l'activité. Et seulement 9% mise sur une hausse. Logique. Autrement dit, le marché reste vivant, mais il devient plus sélectif. Les acquéreurs regardent davantage les prix, les travaux, la localisation, le DPE, hein, le fameux diagnostic de performance énergétique. Ils ne se positionnent plus à n'importe quelles conditions, les acheteurs. Et ça se voit évidemment dans les prix. D'après cette tendance Immonote, 52% des professionnels interrogés pensent que les prix vont encore baisser dans les deux prochains mois. 44% misent sur une stabilité et seuls 4% anticipent une hausse. Le signal est donc assez net. Le marché n'est pas reparti dans une phase d'euphorie. On est plutôt dans une phase d'ajustement. Les vendeurs doivent entendre ce message. Aujourd'hui, les biens correctement placés, bien entretenus, sans gros défauts énergétiques, continuent de susciter de l'intérêt. En revanche, les biens avec travaux, les logements mal classés au DPE, les biens trop chers ou mal localisés deviennent plus difficiles à vendre. C'est tout l'enjeu du moment. Il y a encore des acheteurs, mais ils sont beaucoup plus exigeants. Côté chiffres, Immonote révèle un prix médian de mise en vente de 200 000 euros pour une maison, en hausse de 3,45% sur 3 mois à fin avril 2026. Pour les appartements, là, le prix médian de mise en vente ressort à 2670 euros du mètre carré, en recul de 1,58% sur 3 mois. Ça illustre bien un marché à plusieurs vitesses. Certains segments résistent, notamment les maisons ou les biens familiaux bien positionnés, encore une fois. D'autres restent sous pression, en particulier lorsque le prix demandé n'est plus aligné avec la capacité réelle des acheteurs. Alors, qu'est-ce qu'il faut faire ? Est-ce qu'il faut acheter ? Est-ce qu'il faut vendre ? Est-ce qu'il faut attendre ? Là aussi, les réponses des notaires sont très intéressantes. Pour les logements, 77% conseillent plutôt de vendre avant d'acheter. 14% recommandent d'attendre. Et 9% seulement conseillent d'acheter en priorité. Ça ne veut pas dire qu'il ne faut pas acheter. Attention, hein, ça veut dire qu'il faut sécuriser son parcours dans un marché moins fluide. Vendre son bien avant de se réengager permet d'éviter les mauvaises surprises. Hein. Délai de vente plus long, négociations plus fortes, prix revu à la baisse. Pour les terrains, la lecture est différente. Les ventes restent majoritaires, mais de façon moins nette. 52% conseillent de vendre, 29% d'attendre et 19% d'acheter. Pourquoi ? Parce que le foncier reste rare et quand un terrain est bien placé, il conserve une valeur particulière. La conclusion de cette tendance, c'est que l'immobilier reste une valeur solide, mais plus automatique. La pierre demeure un actif rassurant pour les Français. Elle est moins volatile que certains placements financiers. Elle répond à un besoin concret, se loger, transmettre, préparer l'avenir. Mais dans le marché actuel, tous les biens ne se valent plus. Je vous l'ai dit, un bon emplacement, un bon DPE, un prix réaliste et peu de travaux deviennent des critères déterminants. À l'inverse, les biens présentant trop de défauts, doivent intégrer une décote. L'immobilier résiste donc, il résiste aux secousses, oui, mais il entre dans une phase de réalisme. Pour les vendeurs, ça veut dire accepter le prix du marché, parfois c'est pas évident, et pour les acheteurs, ça veut dire qu'il y a encore des opportunités. Et pour tous, ça confirme une chose, dans l'immobilier, la stabilité existe encore, mais elle se paye désormais au juste prix.
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1: Il est 17h.
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3: Bonsoir à tous. À la une, c'est la rentrée scolaire pour près de 11 600 000 élèves en France et ils sont environ 161 000 de moins que l'an dernier, conséquence de la baisse démographique. Parmi les nouveautés, l'encadrement renforcé du téléphone portable au lycée, Emmanuel Macron s'est rendu aujourd'hui au lycée Chaptal de Mans, dans l'Auxerre, pour échanger avec élèves et enseignants autour de cette mesure. Politique maintenant, le projet du Rassemblement National d'interdire le port du voile dans l'espace public continue de provoquer de vives réactions. Le président des Républicains, Bruno Retailleau, juge la proposition inapplicable et dénonce du populisme. Le RN défend de son côté son projet et envisage notamment une sanction sous forme d'amende. Dans l'actualité sociale, la CGT appelle à une grande journée de grève dans la fonction publique le 29 septembre. Sophie Binet réclame notamment une augmentation du point d'indice et davantage de moyens pour les services publics. La secrétaire générale de la CGT souhaite une mobilisation commune avec les autres organisations syndicales. En Haute-Savoie, un nouveau rebondissement dans l'affaire de la tuerie de Chevaline. Un pistolet a été découvert au fond du lac d'Annecy. Des investigations sont désormais en cours pour déterminer si cette arme peut avoir un lien avec le quadruple meurtre commis en septembre 2012. Les enquêteurs doivent notamment déterminer son modèle et son origine. À l'international, nouvelle nuit meurtrière en Ukraine. Une importante attaque russe de missiles et de drones a notamment visé Kiev et sa région et Odessa. Selon Volodymyr Zelensky, au moins 12 personnes ont été tuées et des dizaines blessées. L'Ukraine affirme de son côté avoir frappé plusieurs sites utilisés par l'armée russe, notamment des zones de lancement de drones et des entrepôts. Au Moyen-Orient, les tensions restent extrêmement fortes entre Washington et Téhéran après la reprise des frappes américaines contre l'Iran. Le président iranien, Massoud Pezeshkian, met en garde contre la politique américaine de pression et de menaces qui pourraient, selon lui, faire échouer les efforts diplomatiques. Donald Trump menace pour sa part de nouvelles frappes en cas de nouvelles attaques iraniennes. Voilà, c'est la fin de cette édition. Merci de l'avoir suivi.
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4: Chères auditrices, chers auditeurs d'Élémentaire, mon cher Nico, bonjour et bienvenue. J'espère que tout le monde va bien en cette période un petit peu de fraîcheur hivernale. Aujourd'hui, nous sommes sur le courant décembre, on approche bientôt de la période des fêtes. Et si on se proposait de se faire des cadeaux et de se faire des cadeaux à soi-même et de se faire des cadeaux en compréhension, puisque à un moment donné, vous savez, sur cette émission, ça fait 8 ans déjà qu'on parle de qualité de l'air et vous êtes toujours aussi nombreux et nombreuses à nous écouter et puis à partager. Merci beaucoup de tous vos soutiens. Mais surtout, comme je disais, se faire des cadeaux, ça veut pas forcément dire s'acheter quelque chose, mais peut-être qu'on va, au regard comme ce que l'on peut trouver pour le 31 janvier, où on a tous nos bonnes résolutions de l'année à venir, ben là c'est même pas une bonne résolution, c'est se faire un cadeau et se dire je vais m'occuper de moi, je vais m'occuper et prendre conscience encore plus de cette nécessité d'une bonne qualité de l'air autour de moi, de bien respirer. Notre premier des aliments, on le dit jamais assez, c'est pas de l'eau, c'est pas de la nourriture, c'est l'air que l'on respire, c'est ce que nous respirons chaque instant, puisqu'on a à peu près 12 mouvements respiratoire par minute, on va avoir en gros 17 000 hein, par jour, hein, donc ça commence à faire vraiment beaucoup. Mais surtout, il va falloir que on se dise, je m'en occupe vraiment, et on va vite s'apercevoir que des petits gestes simples et des prises en compte vraiment pertinentes vont nous permettre d'être mieux et d'être mieux dans tous les lieux de vie. Il y a pas, on fait pas de distinction. Hein, c'est vraiment quelque chose en France qui est un petit peu lourd à entendre, à porter et à voir que continuer à porter alors que c'est, ça devrait pas être le cas. L'être humain, on doit avoir l'être humain au cœur. L'être humain au cœur, ça veut dire quoi? C'est que c'est lui qui va guider dans nos bâtiments, dans nos lieux de vie, dans nos lieux de transport, etc. Comment on doit respirer pour que cet être humain ait un volume d'air suffisant, un taux de renouvellement d'air suffisant, de l'air de bonne qualité. Et la bonne qualité de l'air, bah, c'est quoi? Ça nécessite de le préciser aussi. Mais surtout, on va arrêter de faire des bâtiments en fonction de l'usage du bâtiment, mais de l'usage du bâtiment lui-même pour lui-même, pas pour préserver ce qui se passe pour l'être humain qui est dedans, ou les êtres humains. Et ça, c'est vraiment le plus important, et ça va être le fil de notre émission aujourd'hui. Et cette émission, j'ai le grand

0: plaisir de la faire et d'accueillir Emira Zaï avec un grand sourire. Bienvenue sur le plateau d'Élémentaire, ma chère Emira.
1: Merci Nicolas, je suis ravie d'être là avec toi aujourd'hui pour échanger à propos de ce sujet fondamental de la qualité de l'air. Parce que comme tu le disais, on n'arrête pas de respirer sauf quand ça y est, c'est la fin. Donc la qualité de l'air, c'est fondamental.
0: C'est fondamental. Alors Emira, dans ta vie, qui es-tu? Que fais-tu? Juste rapidement. Architecte, présidente de l'UNSFA, Union Nationale Syndicat Français des Architectes.
1: De Paris.
0: De Paris bien évidemment. Et ben, d'où t'es venu tout cela? Et puis cette démarche qui amène à cette réflexion globale vis-à-vis de la qualité de l'air. On a plein de petits points qu'on va voir ensemble. À toi la parole, ma chère.
1: Merci Nicolas. Alors moi, comme tu le disais, je suis architecte spécialisée en rénovation du cadre bâti. Donc à la base, dans l'ADN de l'agence, on travaille surtout sur le logement social. C'est une volonté dès le départ, une vocation.
0: Ça se rapproche de ton approche humanisme.
1: Tout à fait.
0: D'humanisme, hein, et on voit centré sur la concertation.
1: Tout à fait. Et du coup, de la rénovation de logements sociaux avec un certain professionnalisme et des process propres au logement social, on a décidé d'adresser aussi les rénovations globales en copropriété. Parce que on s'est bien rendu compte qu'il y avait un sujet d'organisation et puis surtout beaucoup de bâtiments à réhabiliter, à rénover avec les bonnes façons de faire.
0: Ben, surtout les bâtiments à réhabiliter, il y en a beaucoup puisqu'on considère à l'heure actuelle que 80% des bâtiments de 2050 sont déjà construits.
1: Tout à fait.
0: Donc il y a un gros travail de bien préserver ces bâtiments et de faire ce qu'il faut à l'intérieur.
1: Tout à fait.
0: Ça passe par quoi pour faire ça? Tu vas nous parler d'une approche holistique, je crois.
1: Alors, tout à fait. Alors,
0: c'est quoi ce mot?
1: Holistique, ça veut dire global, ça veut dire une approche qui n'est pas focus. Pour te donner un exemple, souvent on parle de rénovation énergétique. Nous, à l'agence, on dit pas rénovation énergétique parce que rénovation énergétique, ça veut dire qu'on ne se concentre que sur la question, sur la notion d'énergie. Or, aujourd'hui, quand on parle de réhabiliter les copropriétés, on parle pas que de la question énergétique, on parle effectivement du confort d'hiver, mais aussi du confort d'été. On parle
0: de la surchauffe d'été à combattre. Passer de confort d'été, c'est on est loin déjà, on est vraiment sur la surchauffe.
1: Tout à fait. Donc cet aspect-là, mais aussi la question de la valorisation patrimoniale, la question des usages, la question de comment on va, alors qu'on n'avait pas du tout signé pour ça au départ, en tout cas on pensait pas avoir signé pour ça au départ quand on a acheté son appart, on nous a pas dit vous achetez un appartement, mais vous avez aussi acheté des tantièmes de parties communes, des tantièmes de façade, et qu'à un moment donné, il va falloir se donner la main et puis travailler ensemble en intelligence collective pour réhabiliter, ou en tout cas entretenir le bâtiment. Parce qu'il ne s'agit pas de construire des bâtiments, il faut après, dans le temps, les entretenir pour que les bâtiments soient pérennes.
0: Entretenir, améliorer et pérenniser.
1: Tout à fait.
0: Sur tout ça.
1: Tout à fait.
0: Donc ça veut dire, quelque part, que l'architecte que tu es, l'architecte que vous êtes dans ton cabinet et tous ceux qui sont autour de toi, vous n'êtes pas que des architectes vis-à-vis du bâtiment. C'est-à-dire que vous arrivez avec cette approche en se disant, même si vous n'êtes pas des médecins, finalement on a une approche qui est, somme toute, la plus proche possible de ce que va faire le médecin, puisqu'il va, on va amener, et l'acte de cet acte de rénover, on parle de l'acte de construire bien souvent, mais là c'est un acte de rénover et un acte de réhabiliter qui va dire ce que je vais faire va permettre d'améliorer la vie, le bien-être et la santé des personnes qui sont dans ce bâtiment sur de très nombreuses années.
1: Tout à fait. En fait, on parle souvent d'investissement assez important pour chaque habitant d'une copropriété, par exemple, parce que là, du coup, on est plutôt focus sur la copro, parce que dans le logement social, on a des professionnels qui adressent le sujet, qui savent où ils vont, qui ont une notion de maintenance et d'entretien des bâtiments, donc ils savent déjà faire. Finalement, leur demande, elle est déjà bien calibrée, il n'y a pas beaucoup besoin de les aider. En copro, c'est très différent, parce qu'on a affaire à autant de clients que de copropriétaires.
0: Qui ne sont pas toujours d'accord.
1: Qui sont rarement d'accord, pour mettre les choses dans leur contexte, ils sont rarement d'accord et ils n'ont pas la même vision, donc il faut les accompagner, il faut les aider pour aller vers un projet le plus efficient possible, en mettant le curseur au bon endroit entre investissement et résultat. Et donc c'est pas toujours évident, surtout qu'il faut, quand on réhabilite une copropriété, quand on réhabilite le cadre bâti, qui plus est en milieu occupé, beaucoup de compétences, et il faut les bonnes compétences au bon moment. Donc il faut savoir accompagner la copropriété dans tout ce processus qui est assez long. Sachant qu'à côté de ça, il y a aussi ma prime rénov, des aides du gouvernement, des aides des collectivités, etc. Et donc tout ça, c'est très spécifique et tout le monde ne sait pas forcément comment s'y prendre.
0: Une question, au niveau des aides, on revient pas sur le fait que les aides, c'est nécessaire pour les personnes qui n'ont pas la possibilité de ces rénovations et de les aider. Oui. Mais est-ce qu'à un moment donné, ces aides ne contribuent pas à masquer ce qu'on doit bien faire? À se dire, je fais une réno pour une réno? Bonne question.
1: Alors, c'est une excellente question. C'est une excellente question parce qu'effectivement, aujourd'hui, on se rend compte que on cherche à cocher les bonnes cases pour aller décrocher le Saint Graal du financement ou de la subvention. Sauf que aujourd'hui, ces subventions et ces financements, ils sont calqués sur un moteur de calcul que l'on appelle 3CL. qui n'est rien d'autre qu'une vue de l'esprit, en fait, qui n'est pas du tout représentatif de ce qui se passe réellement dans la vraie vie. Donc, malheureusement, on se retrouve avec des projets de rénovation qui peuvent poser beaucoup de problèmes, notamment des problèmes assurantiels, parce qu'on aura coché toutes les cases de ma prime rénov ou toutes les cases des C2E ou des différentes subventions, mais on se sera complètement décorrélé de la vraie vie des habitants et de comment fonctionne un bâtiment.
0: C'est pas parce qu'on a tout pris et ce qui est le mieux qu'on a fait quelque chose de bien qui fonctionne bien ensemble.
1: C'est ça. C'est-à-dire que tu peux être complètement raccord avec tout ce que demandent les différents organismes de financement et d'aide et passer à côté de ton projet de rénovation. D'accord. Et créer même, pire que ça, créer des problématiques assurantielles et des problématiques de santé publique.
0: La santé publique, et justement. Ouais. Est-ce que et toi, au regard de toutes ces expériences, parce que quand même, c'est un sujet qui vient de loin, depuis longtemps.
1: 20 ans.
0: De 20 ans, voire même un petit peu plus. Je peux te donner quelques dates. Hein. Nos considérations de ce qui va bien pour l'être humain remontent à 1747, hein, quelque part. On reprend toujours les mêmes notions. On a repris les notions du bâtiment en 1982, où il fallait avoir un bâtiment qui n'ait pas d'humidité. Donc, on a pris ce paramètre là, on n'a pas pris en compte après les paramètres physiologiques des besoins de l'être humain pour lui-même et on a été même en 83 diminuer nos taux de renouvellement d'air, enfin ou plutôt les débits d'air, puisqu'il faut, c'est un élément qui mérite d'aller un petit peu plus loin dans la prise en compte, et ce qui fait que ben maintenant on a même des niveaux de renouvellement d'air qui sont largement insuffisants par rapport à ce qu'il y a besoin, et on peut donner un exemple tout simple. Pourquoi dans un logement on va dire que dans une chambre où il y a deux personnes, en prenant justement une règle de 82, il y a 22 mètres cubeurs pour deux personnes. Et pourquoi quand on est dans notre milieu tertiaire ou nos bureaux et autres, on dit il faut 25 par personne. Donc on est déjà, alors qu'on va y passer dans notre logement, plus de temps qu'à l'endroit où on travaille, en moyenne. Donc on retrouve ces décalages-là. Ça mériterait vraiment qu'ils soient à un moment donné défrichés ou plutôt dépoussiérés et revus. Hein, mais même si on sait que pour les revoir, personne ne va en entendre parler. C'est bien dramatique. Ça va être un problème de santé publique et c'est vraiment embêtant.
1: C'est dramatique et c'est en fait révélateur. C'est un échantillon qui montre bien comment fonctionne notre société aujourd'hui. C'est-à-dire qu'en fait, on décrit des normes, des règles, des ratios, des quotas, des choses qui sont à respecter. Mais toutes ces normes, finalement, encore une fois, elles sont décorrélées d'une réalité de terrain ou d'une faisabilité. C'est-à-dire qu'on oublie de mettre l'être humain, qui est quand même la base, au centre de la réflexion.
0: C'est ce qu'on disait, l'être humain au cœur. Ça va être le fil de l'émission ici. Au niveau du confort d'été, qu'est-ce qu'on peut dire sur ce qu'on... Alors, on a le confort d'été vert, on comprend bien, évidemment, cette sensation de froid que l'on peut avoir chez soi. On va monter le chauffage, ça va coûter très cher. Il convient de bien préserver et d'avoir une adaptation complète de nos mouvements d'air à l'intérieur du logement pour les habitants. Et en plus, avec les différentiels d'usage. On n'a pas besoin des mêmes niveaux ou d'évacuation des polluants ou d'arrivée d'air neuf quand on est trois dans le logement que le samedi quand on reçoit tout le monde pour faire une une tartiflette ou pour faire une raclette, et là on va émettre beaucoup de choses, qui plus est si on termine avec une crêpe partie, puisqu'on sait que c'est au niveau des particules fines, c'est une émission énorme, hein. Stéphane Labranche du GIECO qui travaille là-dessus, un petit message pour toi, et justement c'est, on croit qu'on se fait du bien à bien manger, mais finalement à côté on se crée quelques contraintes.
1: On se fait du mal à mal respirer.
0: Voilà.
1: Ouais, mais c'est un peu la même problématique par rapport au confort d'été. Donc, au-delà de l'inconfort qu'on peut ressentir et qu'on ressent facilement, qu'on comprend facilement qu'il y ait j'ai trop chaud, il y a la problématique de ce que je respire. Et lorsqu'effectivement on a des surchauffes dans le logement, dans l'espace dans lequel on vit, dans lequel on évolue, on sait de manière scientifique que ça libère d'autant plus de particules fines dont tu parlais, qui posent des problématiques de santé publique.
0: Et tout un tas d'autres problèmes, parce que le relargage, ce qu'on appelle, hein, c'est le phénomène de relargage dans le cas de la surchauffe, c'est qu'on va retrouver des seuils qui peuvent monter 15, 20, 30, 40 fois supplémentaires, bien plus élevés, et qui vont impacter. On va se sentir mal à l'intérieur, mais on va pas s'en rendre compte. Et on peut rapprocher, justement, d'où le fait d'assurer ce renouvellement en fonction de l'usage. On se rapproche aussi de ce qu'on va trouver dans le décret BACS quand on est sur le tertiaire. Oui. On va avoir quoi ? On va avoir un monitoring qui est souhaité. Et ce monitoring va dire, je veux pas consommer trop quand il y a personne. Donc on va diminuer, puis on va vraiment accélérer quand les personnes sont là. Mais on va aussi pouvoir créer des scénarios qui disent, par apprentissage, on va dire, avant que les personnes arrivent, ça se trouve dans des crèches et des écoles, si le personnel arrive à 8h et les enfants arrivent à 8h, peut-être qu'une heure, une heure et demie avant, on a déjà commencé à renouveler tout cet air. En ce qui concerne toutes ces problématiques, parce que on a notamment, on parle là du confort d'été, confort d'hiver, surchauffe d'été. On a une problématique en copro, je sais que tu tenais à le mettre un petit peu en lumière, nos menuiseries. Il y a un point qu'on retrouve et qui est assez générateur souvent de moisissures et de problématiques de fuite. Dis-nous un petit peu, de quoi s'agit-il?
1: C'est ce que je t'expliquais tout à l'heure, qu'il faut réussir en copropriété à mettre le curseur au bon endroit entre ce que j'investis et en tout cas ce que dans la tête du copropriétaire ça me rapporte. Et les menuiseries extérieures, en fait, quand tu arrives dans une copropriété, le bâtiment, il a vécu. Tu as des copropriétaires qui ont entretenu leur logement, qui ont remplacé leur menuiserie, qui ont mis du double vitrage, qui sont bien équipés, puis d'autres non. Et quand tu arrives à faire un projet de rénovation globale, en fait, ce que te disent les organismes de subvention et d'aide, c'est qu'il faut atteindre un pourcentage de gain énergétique. Aujourd'hui, c'est ça, hein, le Graal, c'est le 50% de gain énergétique dans mon projet. 50%, je rappelle, calculé toujours avec la méthode 3CL qui reste une vue de l'esprit. Sauf que, pour atteindre ce pourcentage, souvent, on passe par, d'abord, le traitement de l'enveloppe. Je vais isoler mon bâtiment. Je vais lui mettre un manteau thermique. Sauf que ce manteau thermique, il faut qu'il soit continu. Sinon, il génère des problématiques de parois froides, de ponts thermiques et des problématiques de condensation à l'intérieur du logement. Qui dit condensation, dit à un moment donné mauvaise qualité de l'air.
0: Et moisissure.
1: Moisissure.
0: Parce que de la chaleur, de l'humidité.
1: Voilà. Sauf que pour pouvoir isoler ces tableaux, les tableaux des fenêtres notamment, pour avoir la continuité du manteau thermique, à un moment donné.
0: Alors les tableaux des fenêtres, c'est ce qu'on retrouve sur les côtés.
1: Sur les côtés. Hein,
0: de l'extérieur sur les côtés.
1: C'est ça, c'est l'épaisseur en fait de l'épaisseur de ton mur. Il faut l'isoler quand elle est à l'extérieur, sinon tu crées une paroi froide et un pont thermique, et donc problème de condensation, moisissure, etc.
0: C'est ce qu'on retrouve, les moisissures, le long, en périphérie de la fenêtre, bien souvent. Hein.
1: C'est ça, ça devient noir aux périphéries de la fenêtre.
0: Voilà, et sensation où on est, si c'est le salon, on est dans le canapé, puis on est assis et on sent le courant d'air qui nous arrive.
1: On sent le froid, voilà. Eh bien, souvent dans les tableaux, on va avoir des choses qui s'appellent des persiennes, ou des volets roulants, des trucs qui servent à faire l'occultation, hein. Ces persiennes, jusqu'à nouvel ordre, on ne sait pas encore les faire tenir en Wi-Fi. Donc, ça veut dire que si tu dois isoler ton tableau, tu dois remplacer tes persiennes. Parce que sinon, après, elles n'auront plus la bonne taille, il faut les fixer, etc. Et donc, ce remplacement des persiennes a un coût. Et c'est là que tu te dis qu'à un moment donné, tant qu'on est sur une réflexion purement euro, en fait, on n'y arrive pas. Et c'est pour ça qu'il faut réussir à vulgariser cette question du confort d'été et de la qualité de l'air intérieur auprès des usagers, qui sont finalement ceux qui vont voter les travaux, ceux qui vont être la main à la poche pour payer les travaux.
0: Et souvent, on se dit aussi, pour être bien, j'ai ma fenêtre, je fais mon isolation, je change ma fenêtre, je mets un volet roulant derrière, puis on oublie l'entrée d'air, quand elle est nécessaire. Ça, c'est encore, c'est une vraie cata. Et souvent, on met l'entrée d'air, mais elle est sur la fenêtre, et on ferme devant, et l'air ne passe plus non plus.
1: Oui, tout à fait. Mais c'est pour ça que je disais, il faut réussir à vulgariser et à faire prendre conscience à tout un chacun de l'importance de l'air, de la qualité de l'air qu'on respire. Mais effectivement, tu vois qu'il y a quand même une évolution dans le monde de la copropriété, parce qu'il y a encore quelques mois, on nous sollicitait en disant « Bon, madame l'architecte, merci de nous faire un devis pour une étude de ravalement simple avec option ITE. » Tu vois, c'était ça, hein, les éléments de langage. Alors, heureusement, avec Coach Copro...
0: Être bien, c'est une option.
1: Ah non, mais attends, on n'en parle même pas.
0: C'est ça.
1: De toute façon, on n'en parle même pas, tu vois, d'être bien. Non, c'est juste ce qu'on veut, c'est une option, parce qu'on nous a dit qu'isoler le bâtiment, ça nous permettait de faire des économies de charge, mais tu vois, on est loin de comprendre l'importance de la qualité de l'air qu'on respire. On n'est pas là-dedans. On est dans comment je peux faire des économies.
0: Bah oui, parce que respirer est un réflexe et on s'en rend pas compte.
1: C'est ça. Et donc on se rend pas compte que respirer, en fait, si tu respires mal, tu tombes malade. Et c'est ce qu'on essaye d'expliquer nous systématiquement en assemblée générale, en leur expliquant que respirer, l'air, la qualité de l'air que tu respires va, si tu respires mal ou si tu respires un air de mauvaise qualité, tu vas provoquer des maladies, des pathologies, mais dans toi, être humain, pas que dans le bâtiment.
0: Alors, pas que dans soi, parce qu'en fait, les pathologies qui sont associées à cette respiration qui est pas suffisante, c'est ce qu'on appelle le syndrome du bâtiment malsain, qui va avec, puisque pas assez de renouvellement, et il est de différents ordres. On va avoir des problématiques digestives.
1: Oui.
0: On va avoir des problématiques respiratoires. On va avoir des problématiques cutanées, notamment et également. Et surtout, on peut le rapprocher dans ses copropriétés. Et c'est pas malvenu que de dire que la France est un pays qui est vieillissant, puisque la pyramide des âges le parle et le dit souvent assez. Mais on a ce désir double qui est antinomique finalement. On veut garder les aînés le plus longtemps chez soi, parce que quelque part c'est bien pour eux qu'ils y restent le plus longtemps possible, on s'y sent toujours mieux, mais à un moment donné, si tout ce renouvellement d'air n'est pas suffisant, il va se passer quoi? Un, on respire mal et pas suffisamment, la qualité de notre air, et on reviendra sur la qualité de l'air juste après, n'est pas suffisant, donc on alimente mal, premier lieu, notre cerveau, nos organes, on alimente mal nos muscles, et quelqu'un qui est déjà dans une capacité, enfin plutôt dans une difficulté à avoir moins d'activité et à être tout le temps chez soi, qui a pris de l'âge et qui sort de moins en moins, en fait finalement ça convient à le mettre dans une bouteille, de fermer le couvercle, le bouchon, et puis de dire il se passera ce qui se passera, mais on sait que ça va aller très vite d'avoir ces dégradations de notre physiologie humaine et les capacités cognitives à associer, et puis tout le reste. Donc mieux on respire, mieux
1: on
0: va se porter, puis plus longtemps, sans avoir besoin de palliatifs médicamenteux, sûrement.
1: Tout à fait. Et d'où la connexion. On parle depuis tout à l'heure de santé publique, et on nous rabâche toutes les minutes que la France a une dette, que le trou de la sécurité sociale est problématique, etc. Mais au lieu de fonctionner en mode pompier et d'essayer d'éteindre des feux, parce qu'à un moment donné, il faut peut-être se mettre dans un mindset de cercle vertueux et de dire bon, plutôt que de mobiliser la sécurité sociale sur le remboursement de médicaments, etc. Est-ce qu'à un moment donné, on se dit pas on investit sur la qualité de notre environnement, de l'endroit dans lequel on vit, pour qu'on ait moins de pathologies à réparer quelque part.
0: Et surtout, ces pathologies et cet air que l'on va traiter autour de notre bâtiment, dans le bâtiment dans lequel on va vivre, faut savoir que on ne traite pas que ce qui est dedans. Il faut considérer l'air qui est à l'extérieur, l'impact de celui-ci vers l'intérieur, et également ce que l'on fait à l'intérieur, cumulé à celui-ci pour le sortir.
1: C'est un écosystème.
0: C'est un écosystème complet. Et puis c'est vrai que quand on a des grosses charges de polluants d'un côté, si on les laisse rentrer de manière anarchique, évidemment on va les retrouver dedans, multipliés, surchargés, et on va créer les problèmes et tout ce qui va aller avec. Alors quelque chose qui est intéressant, ce que tu me disais tout à l'heure, qu'on prépare toujours l'émission un petit peu avant, on passe des moments très sympathiques. On parlait d'un problème de santé publique.
1: Oui.
0: À un moment donné, si on va continuer à plus vouloir traiter ça comme il le faut et à pas mettre la place de notre renouvellement d'air, je parle pas de ventilation, d'aération, de ce qu'on veut, notre renouvellement d'air, à partir du moment où il va être mal pris en compte, on va se retrouver avec des problèmes de santé publique. Et peut-être, à un moment donné, il faut que toute la chaîne regarde pour améliorer cela et éviter qu'on aille sur un scandale sanitaire quand même. Parce que ça quand même fait quand même des années qu'on a isolé, on ferme de plus en plus nos bâtiments, mais est-ce qu'on prend vraiment en compte notre usager à l'intérieur? Tu l'as dit tout à l'heure, en France, on aime bien mettre les gens et dans des cases et dans des tiroirs et cocher et on se dit tout va très bien. Sauf que l'histoire nous montre que finalement, on n'est pas dans ce schéma-là.
1: L'histoire nous montre que c'est pas le cas et tu vois, c'est bientôt Noël et moi, tu sais, mon rêve pour Noël, c'est c'est une carte.
0: La carte vitale carte, du carte, bâtiment. Pas une carte bleue pour Noël, non.
1: Non, une carte vitale du bâtiment. En fait, j'aimerais qu'à un moment donné, on arrive à se dire que le bâtiment dans lequel les citoyens vivent, eh ben, il est aussi important que leur corps, parce qu'il a un impact sur leur corps. Et donc, on a réussi à mettre d'accord un monde, le monde médical, pour réussir à communiquer, tu sais, à optimiser les process, avoir une carte vitale à partir de laquelle on échange des informations entre professionnels de la médecine, etc. Et j'arrive pas à comprendre aujourd'hui, en 2025, et toute la technologie qu'on a, tous les moyens de communication qu'on a, toutes ces évolutions, comment ça se fait qu'on n'arrive toujours pas à mettre en place une carte vitale du bâtiment pour se dire, voilà, on va communiquer entre professionnels, avec chacun son scope, sur ces bâtiments pour réussir à avoir une continuité dans le traitement de ces bâtiments. Tu te rends compte qu'aujourd'hui, quand on doit réhabiliter une copropriété, juste déjà pour avoir les plans de la copro, l'historique de la copro...
0: Bah c'est mission quasi impossible.
1: Alors, c'est pas impossible. Il y a des solutions. Mais en fait, c'est pas simple. C'est pas simple. Et comme les copro passent de syndic en syndic, et ben en fait, tu tombes toujours sur un syndic qui vient d'arriver, qui a pas d'historique.
0: Je dis c'est pas simple. Presque impossible, parce qu'à un moment donné aussi, les plans que tu peux avoir du bâtiment ne sont pas réactualisés de ce qui a pu être modifié entre temps.
1: Ah bah clairement.
0: Souvent, et ça, clairement. Et on va se retrouver avec des désordres assez manifestes. On a ça dans le logement neuf, notamment, on a le carnet d'information du logement.
1: Oui.
0: Qui reprend l'assurantiel, ce qui a été fait, ce qui a été posé, mais ça ne va pas aussi loin que la démarche que tu proposes.
1: Mais surtout que là, tu vois, le carnet, le CIL, c'est un bon début. Enfin, j'ai beaucoup d'espoir. Hein. C'est un point de départ. Mais le CIL, c'est à l'échelle du logement. Ce dont on a besoin, parce que quand tu réhabilites un bâtiment, en fait, on disait tout à l'heure en préambule, c'est une vision holistique. Il faut que tu raisonnes à l'échelle du bâtiment.
0: Et du bâtiment dans son environnement.
1: Et du bâtiment dans son environnement, effectivement. Donc, mais quand on parle d'environnement, on parle même de l'orientation du bâtiment. En fonction de l'orientation du bâtiment, t'as pas les mêmes problématiques, par exemple, de confort d'été. Tu vas pas réagir de la même manière en fonction des vents, en fonction de la pollution atmosphérique environnante, en fonction de plein
0: en fonction d'un bâtiment vitré à côté qui renvoie aussi. Il faut pas oublier, hein, puisque ça pose pas mal de sujets, et en fonction aussi de ce qui peut y avoir, en fonction selon l'endroit où se trouve le bâtiment, on va aussi avoir peut-être des sources de pollution qui sont de production, qu'elles soient industrielles ou traitement en déchets et autres. On arrive doucement au bout de l'émission, mais par contre, déjà, ça passe vite, hein. T'as vu ça? Mais quand je te dis que tu vas revenir, Emira, on a plein de choses à voir, à encore discuter ensemble. Parce que la parole de l'architecte est important. L'architecte, c'est pas que quelqu'un qui donne des coups de crayon pour faire quelque chose de beau. Le beau est lié avec également la notion de bien et de bien réalisé. Et exactement. Ça, c'est important. Et toute la chaîne qui est autour, on a les bureaux d'études, on a les maîtres d'ouvrage qui ont leur part. Par contre, par rapport à ça, t'as un scoop à nous donner, c'est ça que t'allais dire? Tu souris, dis-moi un petit peu. Quel est ce scoop?
1: Alors, on l'a dit, effectivement, réhabiliter des copropriétés, c'est complexe. Ça se fait, mais c'est complexe. Comme je le disais tout à l'heure, il faut les bonnes compétences au bon moment, au bon endroit. Et aujourd'hui, on se rend bien compte que le marché fait que le neuf, on sait, c'est plus vraiment on construit très peu aujourd'hui. Je vais pas faire de dessin. Et donc, on a énormément de professionnels du bâtiment qui se dirigent vers la réhabilitation et qui s'imaginent qu'on fait de la réa en milieu occupé de la même manière qu'on fait du neuf. Donc, c'est tout à fait faux. Et donc, ça provoque encore plus de problématiques dans l'adressage des copropriétés. Et donc, avec l'UNIS, donc syndicat de syndic, Calibat, que tu connais, hein, je ne vais pas te faire de dessin sur Calibat.
0: On connaît très bien, voilà. Ils viennent de temps en temps nous retrouver aussi.
1: Voilà, donc avec Gérard Senior, le président, et l'UNSFA, donc le syndicat, l'Union Nationale des Syndicats Français d'Architectes, on est en train de travailler sur une certification d'équipe avec un architecte mandataire pour adresser les copropriétés, la rénovation globale des copros. Donc l'idée, en fait, déjà, de base, c'est de se dire, on se met autour de la table et on va essayer de parler la même langue.
0: C'est déjà important de parler la même langue. On parle pas de la même langue dans beaucoup de domaines. Hein, quand on prend le domaine je le prends parce que je le connais bien sur les systèmes de ventilation, les définitions qui sont données sont jamais utilisées.
1: Et, voilà. Et là, tu parles d'un sujet dans le sujet. Donc, t'imagines bien que quand on parle de rénovation globale, déjà, la rénovation globale, chacun va avoir sa définition. La façon de faire, je dis pas qu'il y a une façon de faire, il y a pas de méthode Doliprane, on est d'accord, mais il y a des bonnes façons de faire et il y a des bons éléments de langage. Et donc aujourd'hui, je pense qu'il est extrêmement important de se mettre autour de la table et de définir un langage commun et ensuite des façons de faire efficientes, résilientes, qui vont dans la bonne direction de manière holistique. Pas parler uniquement d'économie d'énergie ou uniquement de confort d'été, mais de traiter l'ensemble de l'environnement, du bâtiment et des usagers qui vivent dedans.
0: Ben justement, par rapport à ça et par rapport à la qualité de l'air intérieur de nos bâtiments, on va avoir le PBD qui s'approche, la directive européenne concernant la performance des bâtiments. On voit que ce qui est donné dans la rénovation, c'est qu'à partir du moment où on a bien fait une vérification du réseau de ventilation, ça sera suffisant pour avoir une bonne qualité de l'air. Moi, je reviendrai dessus parce que tu dis avec grande justesse qu'à un moment donné, il faut utiliser les bons termes, il faut parler la même langue. Mais je vais te poser la question, mais c'est pas pour te mettre en défaut. Une bonne qualité de l'air, c'est quoi? C'est quoi? C'est qu'à un moment donné, une bonne qualité de l'air, si je dis j'ai traité, par exemple, mon formaldéhyde ou j'ai traité un polluant dans cet air, on se dit je fais une bonne qualité de l'air. Non, c'est pas vrai. C'est multiple et il y a différents seuils qui sont connus. Hein, les valeurs guides de la qualité de l'air intérieur existent et elles sont connues. Mais à un moment donné, chaque élément que l'on va mettre en concordance avec notre isolation, notre ventilation, notre chauffage, vont devoir respecter tout ça, notre vie qui est considérée. Parce que souvent aussi dans le bâtiment, on se dit j'ai fait un bâtiment, et puis qu'importe la manière dont il va être utilisé derrière, on charge beaucoup avec tel type d'appareil, tel type de... on se dit on va pas aller plus loin. Moi, je me souviens d'une discussion que j'avais eue une fois, c'est que on a des bâtiments où il y a eu deux personnes à un moment donné, et puis la fois d'après, ils sont cinq. On fait comment pour ça? Est-ce qu'on a prévu, mine de rien, pour quelque part, des surcharges et une adaptation à ça? Là, pour l'instant, on n'a rien du tout. On regarde, là, on se projette un petit peu loin. Ouais. Mais c'est vrai qu'à un moment donné, on n'est pas dans ce sujet d'avoir dit, je vais où, quoi, comment, et qu'on ait une possibilité d'évolution de ce qu'on a pour s'adapter vraiment plus précisément et de parler vraiment une bonne langue sur la définition de la qualité de l'air intérieur. Quand on vous dit c'est une bonne qualité de l'air intérieur, utilisez le premier outil de l'être humain qui est génial parce qu'on n'a jamais rien fait de mieux depuis, utilisons notre cerveau et de se dire finalement c'est quoi? Et du coup, chez moi, que vais-je devoir faire? Comment ça se traduit? Peut-être ça facilitera aussi le sujet de l'amener de manière simple. Il faut pas non plus en faire des usines à gaz.
1: Pour rendre le sujet sexy et compréhensible.
0: Oui, parce que ça évitera peut-être beaucoup de blocages au sein des copros, non?
1: Ouais, complètement. Aujourd'hui, le commun des mortels, il sait pas, par exemple, que la peinture qu'on applique chez soi a un impact sur la qualité de l'air. C'est pas une évidence pour les gens. Donc c'est pour ça que je dis, à un moment donné, il faut rendre le sujet sexy et compréhensible. Enfin, arrêter de parler avec des termes que seuls nous, gens du bâtiment, nous comprenons. Moi, quand ma mère, elle m'entend parler avec mon frangin qui est dans le même milieu que moi, elle me dit, mais en fait, vous parlez pas français. Donc comment tu veux, quand dans le milieu, tu parles pas une langue compréhensible, de te faire comprendre par les gens qui vont décider de ce qu'ils vont faire chez eux.
0: Oui, et puis chacun va le regarder de sa fenêtre. Moi, j'ai un exemple récent où une personne d'une copropriété bloque pour dire on fera pas de rénovation de la copropriété, mais il oublie qu'à un moment donné, il y a une maman avec deux enfants, un qui a 6 mois et l'autre qui a 1 an et demi, qui ont des problématiques respiratoires, mais comme cette personne, elle n'en a pas, elle voit pas pourquoi on changerait.
1: C'est pas son problème.
0: Voilà, et c'est de l'holistique, parce que ça prend en compte la totalité des personnes dans le bâtiment. Et on va suivre ça de près. Merci beaucoup, ma chère Emira.
1: Merci à toi.
0: Donc, je rappelle, Emira Zag, la présidente de l'UNSFA Paris, architecte au cabinet ZA Consulting. Un grand plaisir de t'avoir reçu.
1: Merci,
0: c'est
1: Nicolas.
0: Très riche. Vous retrouverez évidemment le podcast de l'émission sur radio-imo.fr. Au grand plaisir de se retrouver maintenant l'année prochaine. Prenez soin de vous, passez de belles fêtes et surtout ne restez pas enfermés totalement dans des bâtiments. Sortez, prenez l'air, ouvrez en grand vos poumons, ça vous aidera aussi à ouvrir en grand votre réflexion, votre pensée et puis partager ces beaux moments. moment de fête qui approche. Prenez soin de vous et de ceux qui sont autour de vous en bienveillance, c'est le mot maître. Merci beaucoup Emira.
1: Merci à toi Nicolas.
0: À très bientôt, au revoir.
1: Salut.
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0: préscolaire de son second quinquennat, au lycée Chaptal, le chef de l'État a notamment échangé avec des élèves et des enseignants autour de l'interdiction du téléphone portable au lycée. Cette rentrée est aussi marquée par la baisse démographique. Les établissements français accueillent environ 161 000 élèves de moins qu'en 2025. Un dramatique accident nautique dans les Pyrénées-Orientales. Deux personnes sont mortes cet après-midi au large de Saint-Cyprien dans un accident impliquant une bouée tractée. Selon les premiers éléments, le pilote du bateau serait tombé à l'eau et aurait été mortellement touché par l'hélice. Privé de pilote, le bateau a ensuite percuté la bouée, tuant une femme et blessant grièvement un homme. Une enquête pour homicide involontaire a été ouverte. En Ukraine, au moins 12 personnes ont été tuées dans une nouvelle vague de frappes russes sur Kiev et sa région. Cette attaque marque le sixième jour consécutif d'offensives aériennes. Des immeubles d'habitation et des infrastructures ferroviaires ont notamment été touchés. L'Ukraine affirme avoir intercepté 5 missiles balistiques et réclame à nouveau davantage de systèmes de défense anti-aérienne à ses alliés occidentaux. Au Moyen-Orient, les tensions restent extrêmement fortes entre les États-Unis et l'Iran. Téhéran appelle Washington à respecter l'accord intérimaire conclu en juin, tandis que Donald Trump menace de nouvelles frappes. Deux pétroliers transportant du brut saoudien ont par ailleurs été attaqués dans le détroit d'Ormuz. Les équipages sont sains et saufs. Cette nouvelle escalade fait craindre de nouvelles perturbations du transport mondial de pétrole. Conséquence directe, les cours du pétrole repartent fortement à la hausse. Le Brent gagne plus de 2% et dépasse les $92 le baril. Le détroit d'Ormuz est stratégique puisqu'environ un cinquième du pétrole et du gaz naturel liquéfié consommé dans le monde transite habituellement par cette zone. Et puis, la facturation électronique devient obligatoire pour les entreprises depuis aujourd'hui. Toutes doivent être capables de recevoir leurs factures sous forme électronique. La réforme va ensuite progressivement imposer leur émission numérique. L'objectif est notamment de simplifier les échanges et de mieux lutter contre la fraude à la TVA. Très bonne soirée à tous.
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2: Eh bien voilà, nous y sommes bien ici, vous êtes bien chez vous, et vous êtes bien chez vous à Rennes. Voilà, en plus j'ai beaucoup de chance puisqu'on a un public hyper dynamique, n'est-ce pas mon cher public ? Il y en a certains qui vous diraient « j'adore ce métier », etc. Donc c'est vraiment agréable. Je suis très heureux que vous soyez avec nous. On a des agents immobiliers, des professionnels de l'immobilier. C'est vous qui faites la France et c'est vous qui logez les Français. Pour vous dire le niveau que l'on va avoir. Bien ici, bien chez vous, ici à Rennes, une émission que nous avons construite avec Bien ici, qui est le principal portail d'annonces immobilières et qui permet à des millions de Français de trouver chaussures à leurs pieds, c'est-à-dire la maison de leurs rêves, la grande, la petite, la résidence secondaire, l'appartement. En tout cas, c'est un sujet extrêmement important. Nous étions dans toutes les villes de France, nous sommes ici chez les Bretons à Rennes, parce que vive la Bretagne, bien évidemment. Je suis sûr qu'il y a des Bretons parmi nous. On est en tout cas ravis d'être avec vous. Voilà, autour de ce plateau, nous avons réuni des professionnels de l'immobilier pour partager avec vous, justement, les réalités du terrain, puisqu'il n'y a pas un marché de l'immobilier, il y a des marchés de l'immobilier. Et donc, la volonté de Bien ici, bien sûr de notre Tour de France avec Radio Immo, c'est d'aller au plus proche du terrain. Bonjour, bonsoir plutôt, Quentin Rabec. Quentin, on dit Rabec ?
3: On dit Rabec.
2: Salut Quentin, comment ça va ?
3: Très bien, merci.
2: Responsable régional Ouest chez Bien ici.
3: Tout à fait.
2: On est bien ici. Hein.
3: Tout à fait.
2: Voilà. Merci en tout cas. Martin Giboire.
4: Bonsoir.
2: Comme un nom d'une grande célébrité. On est très heureux, merci. Très honoré de votre présence.
4: Moi aussi, première fois.
2: Voilà. Vous me signerez un autographe tout à l'heure ?
4: Réciproquement.
2: Merci en tout cas, Martin. Vous êtes directeur général du réseau d'agences chez Groupe Giboire, le bien nommé. Bien sûr, une famille, encore une fois, on aime beaucoup aussi ces familles qui irriguent dans le secteur. Merci pour ce que vous faites au quotidien. Salut Gaël Lemarié.
5: Bonjour.
2: Comment ça va ?
5: Très bien, depuis la dernière fois.
2: Voilà, quelle élégance.
5: Merci.
2: Voilà, ça nous fait plaisir. On s'était vu à Rennes, voilà, avec la maire de Rennes, Natalia Perret, qui va se représenter en 2026. Voilà, on est très heureux pour ça. Merci en tout cas, Gaël. Alors, Gaël, vous êtes aujourd'hui le président, vous êtes gérant de Ineo, c'est votre agence,
5: c'est ça.
2: Et président de l'AMEPI Alpha Rennes, devenu
5: Amanda.
2: Comme le prénom, voilà.
5: Changement de nom, Amanda. Changement de destinée, on en parlera un petit peu tout à l'heure.
2: Voilà, un nouveau président, Bailly Coury, directeur général de Century 21, qui succède à un très grand président, qui a fait beaucoup pour le fichier AMEPI, hein. C'est Cédric Laveau, voilà, le patron de Sorec Immobilier, s'il nous entend. Mon cher Cédric, on t'embrasse. Merci en tout cas, Gaël, de participer à cette émission. Bonsoir, Jérôme Lebrun.
0: Bonsoir,

0: 20.
1: Nous avons un président avec nous.
0: N'est-ce pas ?
1: Voilà. Bonjour président. Président de la FNIM Bretagne et gérant du cabinet Chateaubriand Immobilier.
0: C'est ça, exactement.
1: Merci d'être avec nous.
0: Oui.
1: Ça me fait très plaisir. Et encore une fois, vous savez, moi je suis pêcheur, vous savez ? Et pêcheur au sens...
2: Pêcheur.
1: Pêcheur à la ligne, hein, bien évidemment. Ouais. Bon, quand j'aurai bu un peu, je vous raconterai le reste. Mais voilà, donc forcément, je suis un peu chez moi ici quand je viens ici. Merci en tout cas d'être avec nous. Voilà, un jingle d'ouverture bien ici, bien chez vous. Voilà, mon cher Théo, c'est parti.
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1: Alors, chaque mois, avec notre partenaire bien ici, on va vous faire découvrir ou redécouvrir sous l'angle immobilier comment se porte le marché immobilier dans Rennes intramuros. Je vois les sourires, voilà, oui, ça se passe plutôt bien à Rennes intramuros. Oui, on va en parler. On va en parler aussi de la métropole, quelles sont les tendances à la vente comme à la location, quelles sont les transformations en cours, quels sont les enjeux à Rennes qui fait face comme le reste. Hein, des grandes agglomérations et des territoires à une crise multifactorielle sans précédent. C'est ce qu'on va essayer de décrypter avec nos invités. Donc je suis ravi de représenter cette émission ici à Rennes. On va justement faire un petit peu d'histoire. Est-ce qu'on va faire un petit peu d'histoire, les amis qui nous écoutaient? D'ailleurs, je vous rappelle que sous le podcast ici, vous avez le lien de téléchargement et vous pouvez bien sûr consulter et voir les images que l'on va vous mettre tout à l'heure, parce qu'on a tourné quelques images ici à Rennes. C'est un nom, Rennes, qui s'impose dès l'Antiquité avec les Redones. Voilà. Je ne sais pas si vous le saviez, les Redones, voilà, les Rennais d'origine. C'est un peuple gaulois qui a donné son nom à la ville. Si Rennes rayonne aujourd'hui, c'est qu'elle s'est construite sur un carrefour naturel et stratégique entre la Manche et l'Atlantique. Voilà, c'est un carrefour vraiment, vraiment stratégique, d'ailleurs, qui a été l'objet de grandes batailles entre l'Armorique et le bassin parisien. C'est la capitale historique de la Bretagne depuis le XVIe siècle. Rennes est aujourd'hui la 11e ville la plus peuplée de France. Elle aujourd'hui bénéficie d'une très forte attractivité puisque elle a une croissance démographique chaque année. Mais son influence dépasse très largement les 220 000 habitants, avec plus de 450 000 habitants juste dans la métropole et une aire d'attraction de plus près d'un million d'habitants. Rennes s'impose comme l'un des pôles majeurs du Grand Ouest, une position renforcée bien sûr par la ligne à grande vitesse qui place aujourd'hui Rennes à 1h25 de Paris, bref à une encablure, parce que parfois vous savez quand on est en deuxième ou en troisième couronne, on peut mettre jusqu'à 1h25 pour aller dans le centre de Paris. Donc autant y venir ici vivre à Rennes, et je vois que les Rennais disaient oui, d'accord, pas trop de Parisiens quand même. Ville d'histoire, ville administrative, parlementaire et universitaire, elle conjugue au cours des siècles, le droit, l'ingénierie et le débat. Elle a toujours été un foyer d'idées, parfois même de révolutions, comme en témoignent ses écoles, ses facultés et ses mouvements sociaux. Ville économique, Rennes a vu son tissu évoluer. Hein. C'était une ville très industrialisée, qui devient de plus en plus tertiaire, de l'agroalimentaire au numérique. Elle s'est tournée vers l'innovation. La technopole à Talente est très connue, la French Tech, par exemple, les pôles d'excellence en matière de cybersécurité ou d'intelligence artificielle. Bref, Rennes a su anticiper les mutations du 21e siècle. C'est une ville jeune aussi, très jeune, extrêmement agréable, avec plus de 73 000 étudiants. On verra aussi les galères qu'ils ont à se loger. Ça, c'est un vrai sujet, bien évidemment. Ça fait aujourd'hui de Rennes l'une des plus importantes villes universitaires françaises, culturelles. Rennes l'est tout autant avec le festival transmusical, les tombées de la nuit, chants libres et autant de lieux et d'événements qui affirment une identité bretonne ouverte, exigeante, moderne. Rennes ne s'impose pas par la démesure, mais elle s'impose par la constance, la cohérence, la culture, l'équilibre, une capitale régionale où il fait bon vivre avec un rayonnement national. Bref, une ville qui ce soir encore n'a pas fini de nous surprendre et de nous rendre finalement la déambulation bucolique dans le centre de Rennes. Une ville que nous sommes ravis, bien évidemment, de découvrir. On va essayer, les amis, de vous la faire découvrir. D'ailleurs, nous sommes dans un lieu vraiment particulier, puisque nous sommes ici à la Fabrique. Vous savez, ici à la Fabrique, c'était un lieu industriel qui a été sauvegardé, dont on a fait un élément d'événement. Donc, c'est finalement extrêmement intéressant. C'est comment, en rebâtissant l'ancien, on arrive aujourd'hui à redonner vie aux immeubles. Voilà pour justement cette transition. On va maintenant, si vous voulez bien, parler de l'état du marché avec nos amis. Mon cher Quentin, Aujourd'hui, si on dit aujourd'hui avec la masse de données et d'informations que vous avez grâce aux équipes data, si on devait aujourd'hui mesurer l'état du marché, on dirait quoi ?
0: Alors déjà, avant de parler des quelques données, c'est vrai que t'en as parlé, Rennes a changé avec deux modifications qui ont été apportées. Alors déjà, la première modification a été apportée avec une certaine pandémie, où les gens ont envie de quitter Paris et du coup de venir sur un territoire qui est plutôt proche de Paris, mais qui reste accessible. Et le deuxième point, il est lié, c'est une ligne à grande vitesse qui est arrivée, donc qui nous rapprochait à 1h25 de Paris, et donc qui est venue un petit peu chambouler le marché rennais. Ce qu'il faut retenir sur les tendances du marché, c'est qu'on a une offre de biens à vendre qui a augmenté, surtout à partir de fin 2022. Pourquoi ? Parce qu'il y a un contexte qui était moins favorable pour l'achat, notamment avec la hausse des taux. Il y a une demande qui est principalement du coup sur les biens à la location, notamment parce que il y a beaucoup d'étudiants, donc ça c'est très important, et des prix qui ont peu évolué sur les 4 dernières années. Pour rentrer un petit peu plus dans le détail de la diffusion, on a 62% des annonces qui sont diffusées à Rennes qui concernent un appartement à vendre.
1: Ah oui, quand même.
0: Tout à fait. 15% de maisons, et dans la globalité, il n'y a que 23% de locations. Et il y a eu une vraie bascule qui a été faite aux alentours de 2021, où l'offre s'est totalement inversée. Avant la crise sanitaire, la location représentait les 2/3 des annonces diffusées. Voilà. À aujourd'hui, et ben c'est juste l'inverse.
1: Ah oui, quand même.
0: Tout à fait. On a également une progression continue en volume de la demande transactionnelle, malgré un contexte qui est inflationniste. La durée de diffusion aussi, c'est un point qui est important à regarder. Et on est en moyenne aujourd'hui à 74 jours de diffusion versus 80 en 2024 et 50 jours en 2021. Donc on voit qu'on est en train de s'améliorer. On a encore un marché qui est timide, mais on sent qu'il y a un redémarrage. Ensuite, pour parler un petit peu, sortir un petit peu de Rennes, on a une périphérie de Rennes qui est très très dynamique, et on a une demande qui est très importante, et la métropole rennaise attire. Pourquoi ? Parce que il va y avoir des villes autour de Rennes qui vont être pas uniquement dortoir, mais où il va y avoir des activités où ça se développe. Et donc, Rennes n'est plus uniquement Rennes, mais c'est vraiment la métropole rennaise.
1: Oui, une métropole, effectivement.
0: Exactement.
1: Et c'est là qu'on voit d'ailleurs l'impact politique. Je regardais les chiffres, justement, c'est assez phénoménal. Tu as rappelé très justement qu'on est passé de 80 jours à 74 jours de la durée de diffusion.
0: Tout à fait.
1: C'est la durée où reste l'annonce hein, sur le
0: exactement.
1: Pour la vente. C'était 50 jours en 2021.
0: Tout à fait.
1: Waouh. Donc on voit que, et là on voit effectivement avec la durée moyenne de diffusion qui réduit, que justement le marché est en train de présenter, on va dire, une timide reprise.
0: Exactement.
1: Alors, sujet qui peut parfois fâcher et qui est compliqué, bah c'est le marché locatif. Hein. Moi j'ai regardé le nombre d'annonces ce matin, c'est très très dur. Qu'est-ce que tu fais comme état des lieux aujourd'hui sur la location ?
0: Alors il y a une vraie demande sur la location et malheureusement la demande n'est pas est bien plus importante que l'offre. Donc ça c'est une réelle problématique. Et la part d'annonces disponibles à la location, elle a été divisée par 3 après l'été 2021. Okay. Donc on sent qu'il y a une réelle pénurie. Alors que l'offre locative représente 80% de l'activité rennaise.
1: 80% de l'activité rennaise.
0: Tout à fait.
1: Juste une petite aparté, messieurs. Martin, avec la marque que vous représentez, c'est une catastrophe, la location.
2: Alors, catastrophe, pour les locataires, oui, c'est effectivement...
1: Non, mais je veux dire, l'accès au marché locatif privé, et c'est...
2: J'entendais Quentin, c'est vrai que nous, alors, pendant plusieurs années, on a parlé de saison locative au sein de Giboire. Aujourd'hui, c'est plus le cas, on parle de période estivale. Avant, on avait une vraie montée en puissance à partir du mois de mai-juin avec un pic d'activité qui était mai-juin-juillet-août. Aujourd'hui, c'est vrai qu'on parle de saison locative. puisqu'il y a moins, on a moins de biens à proposer. J'entendais effectivement les chiffres de Quentin. Nous, sur l'année dernière, en location, on a eu plus de 90 000 appels, juste pour avoir...
1: 90 000 appels oui. Pour combien d'offres à la location, en moyenne?
2: Alors, nous, chez Giboire, on fait en moyenne 2000 locations par an.
1: Donc, le gap, 2000 locations par an, oui. Pour 90 000 c'est appels.
2: Ça. C'est ça. Donc on est, et ça augmente d'année en année. Alors même si on essaye de digitaliser l'aspect clientèle, le rendez-vous, on a quand même des clients qui passent à l'agence. Il faut continuer, bien évidemment. C'est notre objectif, mais on a un vrai gap entre la demande et l'offre.
1: Quand les gens ils viennent en agence, les parents pour leurs gamins, ils sont désespérés.
2: Alors, désespérés, ils ont encore un peu d'espoir. S'ils viennent nous voir, ils ont encore un peu d'espoir. Oui, non, mais il faut garder cet espoir, justement. Mais c'est effectivement...
1: Quand vous diffusez une offre le matin, vous avez l'offre le matin à diffuser. Hmm. Dans l'heure qui suit, ça y est, c'est fait, quoi.
2: Alors, dans l'heure qui suit, il faut faire la visite, quand même. On va accompagner, mais...
1: Je caricature un peu, mais je veux dire, ça part...
2: Ça part très, très vite. On a des logements, on en parlera peut-être un peu plus tard, mais des logements avec des loyers Pinel, des loyers qui sont très bas, on met l'annonce sur Internet, ou parfois, on n'a même pas besoin de mettre l'annonce sur Internet.
1: Oui, parce que vous avez un fichier de...
2: Voilà, désolé pour bien ici, mais on n'est pas obligé toujours de mettre les annonces sur Internet, parce qu'on a notre fichier client quand même. Et c'est vrai que, des fois, on a une centaine de candidatures dans la journée pour un seul logement.
1: Bien sûr. Gaël, c'est un vrai sujet, la location.
4: Vrai sujet. C'est vrai, effectivement, pour les maisons, c'est vrai pour les appartements. On a effectivement ce pic d'étudiants qui fait qu'on ne travaille pas forcément dans de bonnes conditions, dans le sens où il faut accueillir, rassurer, accompagner. Et puis, malheureusement, on n'a pas toujours les produits en face. Il y a probablement un phénomène Airbnb aussi qui a impacté, même si aujourd'hui, je pense que ça tend à se détendre, justement, ou en tout cas à apporter un peu plus de biens sur le marché. Le problème existe aussi sur la maison, où notamment des périodes post-Covid, on a eu à la fois des flambées de prix et une demande très très forte. Ça tend aujourd'hui
1: C'est les Parisiens qui se sont, les Franciliens,
4: une force
1: qui se sont rués sur Rennes.
4: Flux migratoire, on parle effectivement de flux, alors peut-être pas climatique, mais de flux de raisons par rapport à une région qui attire. Et à partir de là, forcément, on a eu de la demande. Peut-être pas le parc locatif qui a été créé pour, puisque c'est souvent de la résidence principale en maison. Donc d'une forte demande, avec des flambées des prix qui en sont suivies. Aujourd'hui, on retrouve quelque chose de normal, ou en tout cas des prix qui sont ramenés à la raison en termes de loyer, notamment sur des gros biens, et ça tend à s'équilibrer. Donc un vent, je dirais, positif, d'optimiste par rapport au marché locatif de la maison, même si la tension reste sur les petits logements, ça c'est une évidence.
1: On va approfondir d'ailleurs ce sujet, Jérôme Lebrun. Même sujet, même combat, bien évidemment, c'est un vrai sujet. Est-ce que finalement... le sujet de la location ou l'accès au marché locatif n'est pas plus structurel que conjoncturel?
5: Alors, il y a sûrement un phénomène des deux, puisqu'il y a, une évolution démographique aussi de notre pays, et puis de la zone notamment. On est quand même sur une zone, même le bassin rennais, qui draine pas tout le monde. Après, c'est vrai qu'il y a une politique du logement qui est problématique. On fait quand même beaucoup de choses pour faire peur aux propriétaires bailleurs. Ce qui fait que forcément, celui-ci est beaucoup moins motivé pour investir, pour acheter du neuf, pour rénover de l'ancien, parce qu'on n'arrête pas de lui dire que le locatif amène énormément de soucis, ce qui n'est plus le cas. On a des assurances qui nous couvrent sur les locations, on a quand même des locataires, faut bien l'appeler, qui se comportent de mieux en mieux. Enfin, c'est fini le spectre du locataire qui part à la coche de bois. Il reste encore des problèmes, mais qui sont vraiment à la marge. Et ce qui fait qu'on voudrait tuer le marché locatif dans l'œuf, qu'on ne prendrait pas autrement. On a fait une comparaison aussi par rapport en Bretagne pour l'évolution des loyers, pour savoir si vraiment cette pénurie en fait de logements faisait exploser les loyers. Eh bien non. Si on compare l'évolution de l'IRL sur les 5 dernières années Bretagne, ce qui est d'ailleurs sensiblement pareil sur le marché français, eh bien en fait l'évolution des locations bretonnes suit l'évolution de l'IRL. On n'a pas d'explosion de loyer, en fait. On n'a pas non plus des propriétaires bailleurs qui vont se dire « je profite de cela ». Et d'ailleurs, c'est là où, justement, le rôle du professionnel a toute sa place. C'est lui qui va réguler, en fait,
1: Absolument.
5: Qui va contribuer
1: à réguler. C'est ce que je disais tout à l'heure hors antenne. Vous êtes les garants, finalement, de cet équilibre entre l'offre et la demande. C'est très important, ce que vous dites. Je reviendrai là-dessus, si vous voulez bien. Quentin, qu'en est-il du côté demande?
0: Alors, on a une demande qui augmente au même rythme que l'offre, donc ça c'est plutôt quelque chose de très positif. On connaît tous le contexte qui a été moins favorable en 2022 et en 2023 sur les biens à vendre. Mais on a malgré tout maintenu un niveau 50% supérieur en volume à celui d'avant 2020. Donc ça, c'est plutôt un signal positif, on va dire. Après, il y a un autre point qu'on doit regarder de très près, qui est la tension. C'est quelque chose d'important.
1: C'est clair.
0: On a retrouvé un équilibre normal à Rennes depuis début 2025. Donc ça, c'est signe d'une hausse de la demande qui est similaire à la hausse de l'offre. Donc on en revient au petit frémissement voilà. Qui, on espère, va s'accentuer et durer.
1: Et il faut souhaiter justement que le législateur nous suive parce que il y en a un peu marre de taper systématiquement sur les propriétaires bailleurs qui sont la variable d'ajustement des politiques publiques. Vous savez pourquoi ? Parce qu'on peut pas délocaliser son appartement. Hein. Moi, j'ai jamais vu un appartement se transporter au Panama, aux îles Caïmans, etc. Donc c'est facile de cibler, bien évidemment. On l'avait déjà vu d'ailleurs avec le premier mandat d'Emmanuel Macron, avec l'IFI. On avait congédié l'ISF, mis en place la flat tax, et puis on a tapé à mort sur les propriétaires bailleurs. Il serait temps que ça change. Donc, a priori, on en parlera tout à l'heure, mais il y a un rapport qui va être remis, d'ailleurs, d'une minute à l'autre, d'un jour à l'autre, par le sénateur Daubresse, ancien ministre du Logement, et le député Muc, et le député, j'ai dépité. Vous voyez, comme voilà, petit lapsus révélateur, voilà. Il m'en voudra pas, c'est Michael Cosson, député, sur le statut du bailleur privé. Voilà, on en parlera un petit peu tout à l'heure parce que c'est important pour ceux qui font également l'immobilier. Et les typologies de biens à vendre, Quentin, on en est où ?
0: Alors, à Rennes, on a 48% de la demande sur les annonces de biens à vendre qui concernent des appartements de 2 ou 3 pièces.
1: Voilà. Donc ça reste quand même des surfaces. Enfin, la moitié, c'est des surfaces de taille intermédiaire. Quoi.
0: Exactement.
1: C'est de la petite taille.
0: Tout à fait. Ce qui est important, c'est aussi de regarder les ratios de l'offre à côté, qui représente, lui, en revanche, 40%.
1: Voilà. D'accord.
0: La part de la demande est un peu en dessous, du coup, par rapport à l'offre sur les appartements, sur les 4 pièces et plus. Donc là, c'est l'inverse. Donc on voit que la recherche est principalement sur ces appartements de 2 ou 3 pièces. Par contre, on note un bon équilibre offre-demande sur les maisons à Rennes, qui représente à peu près 20% du marché local.
1: D'accord. Donc il y a quand même, voilà, c'est un équilibre qui ressemble. Bon, est-ce que le fait qu'il y ait des étudiants, c'est un peu normal que la demande explose aussi sur des petites surfaces? Je pense qu'il y a un lien peut-être direct ou indirect.
0: Tout à fait. Après, comme le disait Martin, malgré tout, il n'y a pas, ou c'est peut-être Gaël qui évoquait le point, il n'y a pas forcément de hausse sur les loyers.
1: Bien sûr.
0: Et les gens vont principalement choisir leur locataire pour avoir un bon locataire. Et c'est vrai que on replonge très souvent dans l'histoire avec certaines mauvaises expériences, mais c'est principalement des choses qui n'existent plus. Et heureusement, les gens.
1: C'est clair.
0: Les gens sont beaucoup plus attentifs.
1: Alors, on va parler des prix.
0: Bien sûr.
1: Côté prix. Évolution du budget, des prix qui remontent sur les T3 début 2025 ?
0: Tout à fait. Il y a une légère augmentation de prix sur les T3 en début de 2025.
1: Cher ami, à une prochaine.
0: et une légère baisse sur les T2. Mais c'est pas des mouvements qui sont extrêmes. Ça reste très faible. Si il y a les prix médians aussi qui sont affichés sur ces appartements de 2 ou 3 pièces qui ont baissé en 2023 et 2024, ils tendent à repartir.
1: C'est vrai qu'on avait vu des baisses qui allaient jusqu'à 8-10%, voire plus. Hein.
0: Tout à fait.
1: C'était presque encourageant, sauf que le marché était tellement atone qu'à un moment donné, ça devenait compliqué. Hein.
0: Exactement. Et la baisse se poursuit encore un petit peu sur les T2, mais c'est très léger.
1: Ça a tendance à se tasser un peu. Hein.
0: Ça se tasse.
1: On va en parler avec nous. Donc T2, premier temps 2025, avec des moyennes de prix, hein, vous m'avez dit, Quentin, on est à 259 500 €, c'est très précis sur les 3 pièces, et environ sur les T2 au printemps 2025, donc là, quasiment, à l'aube des vacances, à 180 000 €.
0: Voilà, c'est des prix médians.
1: Voilà.
0: Tout à fait.
1: Ok, ça peut aussi être un indicateur pour les investisseurs, par exemple.
0: Tout à fait, ça dépend le type de bien. C'est un prix médian, donc tout dépend de ce qu'on
1: achète. Oui, voilà, prix médian, ouais. Merci, tu devrais faire de la politique. Alors, enfin, comment la durée de diffusion des annonces elle-même, qui est très importante, évolue justement? Donc, on est passé au-dessus des 80 jours, hein, donc là, on sait qu'on ne repartira pas sur la hausse.
0: Non.
1: Avec les indicateurs qu'on a du premier semestre.
0: Hein. Exactement. On sent que réellement, il y a une baisse du temps de diffusion. Donc ça, c'est un réel indicateur du marché. Pour donner un petit exemple, au deuxième semestre 2023, on était aux alentours des 100 jours. Voilà pourquoi, on le sait tous, il y a eu des taux d'intérêt qui ont augmenté.
1: 100 jours en moyenne à Rennes. Hein.
0: Tout à fait. Tout à fait. Ouais. Donc comme je disais, il y a les taux d'intérêt qui avaient augmenté, donc les gens étaient un petit peu plus frileux pour investir. Il y avait aussi une conjoncture qui était un petit peu compliquée. On va pas y revenir. Je pense qu'on en a assez parlé de cette pandémie. Mais du coup, là, on sent qu'on est sur une réelle dynamique. On a même peut-être une dynamique qui est plus positive sur la fréquentation de notre portail versus le nombre de leads qui est généré. Donc ça, pour nous, c'est un indicateur qui est très important. Qu'est-ce que ça veut dire ? C'est que le marché commence à s'intéresser, il va très prochainement s'activer. Voilà, donc ça, c'est un réel indicateur pour nous et ça prouve que le marché repart et que, je l'espère, ce redémarrage va durer et s'accélérer.
1: C'est clair. Moi, je vous confirme absolument avec la presse nationale et tout ce que l'on fait dans les régions que la reprise est là, elle est réellement là. Maintenant, la vitesse d'inertie, c'est la croissance de cette reprise pour retrouver des tonalités de couleur, on va dire plus vertes, il va falloir un peu de temps. Bon, je parle pas du logement neuf, encore une fois, je voudrais qu'on de vos métiers de transactions dans l'ancien, qui est le vrai sujet du jour. Merci beaucoup.
0: Avec grand plaisir.
1: Voilà, toujours précis avec vous, mon cher Quentin. C'était une première, hein, il me semble, hein, tous les
0: deux.
1: Tout
0: à fait.
1: Voilà, pour revenir, il faut se présenter aux élections. Ça va être sympa. Merci, mon cher Quentin. C'est toujours un plaisir de vous avoir sur le plateau. Je vous propose, les amis, on s'était dit que, voilà, au lieu de parler aussi, c'est de faire quelques images sur votre ville, parce que vous l'aimez, votre ville, Martin.
2: Ah oui, oui.
1: Voilà, on est amoureux de Rennes, Gaël, Jérôme.
4: Complètement, à 100%.
5: Ah ben, c'est la capitale.
1: Voilà. C'est le cœur qui parle. Hein. C'est pas uniquement une question d'argent, c'est aussi une question de cœur. La France a un incroyable talent, sans faire citer une émission de télé célèbre, mais on a aussi beaucoup de belles choses dans le territoire. On a fait un reportage assez court, mais très beau. Moi, je le trouve très joli, très poétique. C'est notre ami Alexandre Burkhardt, le réalisateur, notre directeur artistique, qui l'a réalisé avec la voix off de notre super producteur que nous aimons particulièrement. Un petit clin d'œil pour Grégoire Daricot. Et je vous propose, les amis, qu'on le découvre à l'instant.
6: Bienvenue à Rennes, une ville à taille humaine, au cœur de la Bretagne. Une ville qui cultive depuis des années un équilibre rare entre dynamisme urbain et qualité de vie. En quelques décennies seulement, elle est passée d'une capitale régionale discrète à un pôle attractif majeur de l'Ouest. Avec plus de 220 000 habitants, Rennes mise sur la densification maîtrisée, le quartier de la Courrouze, la ZAC Euro-Rennes ou encore la deuxième ligne de métro illustrent cette ambition qui est de développer sans défigurer. Le pari est clair, croître, oui, mais sans sacrifier la cohésion sociale ni l'identité locale. Sur le plan économique, le numérique, la recherche et l'agroalimentaire soutiennent un tissu d'emploi stable. Côté culture, le Festival des Transmusicales ou le Théâtre National de Bretagne réaffirment la vocation créative de la ville, sans oublier l'importance croissante des initiatives citoyennes. Mais comme ailleurs, la pression foncière, les mobilités et l'intégration urbaine posent question. Rennes avance, oui, mais dans quelle direction ? La ville semble vouloir concilier héritage breton et futur métropolitain, un équilibre subtil et toujours difficile à réinventer.
1: Voilà un reportage qui a été tourné par Alexandre Burkhardt et la voix off de notre ami Grégoire. Eh bien écoutez les amis, c'est parti pour échanger sur les thématiques de l'immobilier avec Le Grand Débat.
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1: Toujours accompagné de mon complice du jour, avec qui j'ai le plaisir de co-animer cette émission. Ça va toujours bien, Quentin?
0: Très bien.
1: Voilà. Être une star, c'est pas toujours évident, mais vous allez vous y habituer. Quentin Rabec, je rappelle que vous êtes responsable régional ouest chez Bien Ici. Rebonsoir, Martin Giboire. Bonsoir. Merci d'être avec nous, directeur général du réseau d'agences chez Groupe Giboire. Gaël Lemarié, le bien nommé. Merci d'être avec nous, gérant de INEO, président de l'AMEPI, devenu un mandat, Alpha à Rennes, membre du conseil d'administration de la FNAIM de Bretagne, et son président, voilà, on va pas bouder notre plaisir, Jérôme Lebrun.
7: Rebonsoir.
1: Merci, président de la FNAIM Bretagne et gérant du cabinet Chateaubriand Immobilier. J'aime beaucoup Chateaubriand, vous l'avez lu ?
7: Oui, mais mort d'outre-tombe.
5: Oui, puis on est installé au berceau du romantisme à Combourg, c'est le siège social.
1: C'est magnifique.
5: Il est enterré à Saint-Malo. Enfin, je vais pas faire son histoire, mais
2: oui. Bien, on peut.
1: Non, mais c'est bien. Moi, j'aime beaucoup Chateaubriand avec une petite sauce gribiche. Ça peut être. Non, mais voilà, on a tous lu le château. Grand monsieur, bien évidemment. Comme quoi, finalement, on peut être agent immobilier, avoir un peu de culture. On est d'accord, moi, Jérôme.
5: Ça aide un peu quand même.
1: Ça aide un peu. On a lâché les rébans et le costume à rayures. Voilà, on est freestyle. Merci d'être avec nous. Justement, vous êtes tous des professionnels de l'immobilier. Ce que je vous propose, c'est que on fasse un parcours. Alors, bien évidemment, on va pas dire à tout le monde que demain on va tous raser gratis. Hein, c'est pas l'embellie, hein, on peut le dire, mais quand même, on a des signes positifs. Et ce que je voudrais, si vous êtes d'accord, c'est que vraiment on axe cela en fonction de nos clients, des consommateurs, des Français qui tous les jours veulent se loger. Vous êtes d'accord? Parce que on a une mission, et d'ailleurs dans la FNAIM, vous savez, il y a une baseline, hein, on dit ça en anglais, c'est le slogan, c'est agir pour le logement. Voilà. Donc oui, vous êtes agent immobilier, oui, vous gagnez votre vie, et heureusement que vous avez des entreprises prospères, c'est quand même plutôt bon signe, parce que moi je connais pas d'entreprises qui perdent de l'argent et qui continuent à fonctionner, donc en général c'est plutôt bon signe, mais vous logez avant tout des Français, et à ce titre-là, je pense que vous avez une dimension sociale. On va commencer avec vous, mon cher Jérôme, avec une analyse un peu plus macro-économique du marché régional. Si je vous demande, comme ça, à vous, de votre côté, de votre point de vue, de décrire le marché dans votre région, ça serait quoi ?
5: Alors, on a dit qu'on allait orienter le débat d'un point de vue positif.
1: Si on peut, hein.
5: Mais il faut quand même pas se mentir, on sort quand même d'une période plutôt morose. Juste pour rappel, depuis 2022, c'est une agence sur 10 qui a fermé. Voilà.
1: Avec une agence sur 10.
5: Une agence sur
1: 10% 10, des agences en volume ont disparu.
5: 10% des agences qui existaient en 2022
1: ne sont plus là.
5: Ouais. Et en Bretagne, on était. Alors on a connu aussi des difficultés, on est bien d'accord. Mais les deux premières années, là, jusqu'en 2024, on pensait être plutôt bien s'en sortir. Et malheureusement, l'année 2024, il y a eu une accélération. En Bretagne, ce qui fait qu'on est sur les mêmes chiffres en fait que le niveau français. On remarque quand même depuis le début de l'année, ça y est, ça s'est vraiment calmé. Le Finistère, alors c'est pas l'Ille-et-Vilaine, mais c'est le Finistère qui a été le plus touché par cette vague de défaillance de professionnels.
1: Ça s'explique ou pas?
5: Alors, ça s'explique sûrement parce que le taux on est quasiment à 40% des défaillances sur la région qui vient du Finistère.
1: Mais c'est énorme.
5: Ouais. Alors c'est vrai qu'éventuellement il faudrait chercher un peu plus. Pourtant on a des professionnels qui se portent.
1: C'est quoi? C'est le côté littoral? C'est le côté
5: non, parce que le littoral,
1: C'est quoi? C'est l'attractivité des villes du Finistère, c'est quoi?
5: Je pense qu'il faudrait peut-être rechercher aussi du côté de l'emploi. Ça doit sûrement toucher. On est aussi sur des départements qui avaient subi un rattrapage pendant pas mal de temps. Donc peut-être que ce rattrapage s'est essoufflé. C'est compliqué d'aller. Peut-être aussi qu'il y a une typologie. C'est vrai que malheureusement, les défaillances étaient plutôt pour des transactionnaires, pas pour des cabinets qui faisaient l'administration de biens, même s'ils ont été touchés, mais de façon quand même moindre. Peut-être qu'il y avait un peu plus de transactionnaires là-bas. On remarque aussi, et ça c'est le côté positif, je trouve, de pouvoir se réunir, c'est que les agences syndiquées, alors bien entendu je suis président FNAIM, mais il n'y a pas que la FNAIM, il y a d'autres syndicats, en tout cas ces agences-là ont mieux résisté. Une agence aussi qui va pouvoir se réunir avec d'autres confrères, on pense faut que je dise Amanda maintenant, mais en tout cas voilà des confrères qui vont et qui ont compris qu'il fallait se regrouper, bah, s'en sortent mieux.
1: C'est intéressant ce que vous dites, parce que dans les 10%, il faudrait aussi voir quelle était l'antériorité de ces 10% qui ont disparu. Est-ce qu'ils se sont construits à la faveur d'un marché où on a quand même rasé gratos pendant 10-15 ans, avec des taux d'intérêt phénoménaux, qu'on retrouvera plus, hein, parce que je vous donne juste un écart. On est passé comme ça en moins de 2 mois, avec plus de 450 points de base d'augmentation sur les taux d'intérêt. C'est-à-dire que c'est d'une violence inouïe. Moi qui suis depuis plus de 35 ans dans ce métier, je l'avais jamais vu. Hein. Je peux vous dire que c'était assez phénoménal.
5: Alors j'ai les chiffres.
1: Pardon ?
5: J'ai les chiffres là.
1: Ah oui, je vous écoute.
5: Entre 3 et 7 ans, c'était l'existence, l'historique de ces agences immobilières. Donc on peut considérer qu'a priori on était quand même sur un début un peu transformé, c'est que les premières années devaient sûrement être un peu mieux, et puis que malheureusement, bah là c'est la... première grande crise que le confrère a connue et que malheureusement il n'a pas pu...
1: Mais on peut quand même constater que, de façon assez durable, les 9 dixièmes du marché étaient des entreprises installées qui ont su résister. Et elles ont aussi su résister également parce qu'elles étaient accompagnées par l'action patronale et syndicale de l'AFNAIM comme d'autres.
5: C'est indéniable. C'est indéniable. Là, on parle des professionnels. Je pense qu'il est important pour ceux qui nous écoutent, c'est aussi de parler du marché. Et le marché, lui aussi, le volume de vente a été fortement touché. Chez nous, c'est 31% du volume de vente depuis 2021 qui a baissé, ce qui est quand même énorme. Et là encore, sur les 12 derniers mois, on est plutôt sur un atterrissage, 1,2% en Bretagne.
1: Okay.
5: Donc oui.
1: Côté prix, stabilité ou tassement un peu ?
5: Alors côté prix, c'est vrai qu'on aurait pu penser à un effondrement, pas du tout.
1: Oui.
5: Enfin, pas du tout. On a une baisse de prix sur les deux dernières années de 3,5%, c'est précis, hein, c'est les chiffres FNAIM. Là, dernièrement, donc sur les 6-8 derniers mois, et là je reprends ma casquette de professionnel, on revoit quand même des acquéreurs revenir de plus en plus sur des projets, pas toujours que du primo-accédant, de l'investisseur, enfin voilà, des typologies qu'on avait un peu moins l'habitude de revoir. Et donc, c'est plutôt positif pour pouvoir se positionner sur le marché. Alors quand même, ceci dit, à condition que le vendeur ne soit pas plus gourmand que ce que permet le marché, là, on ne fait pas de miracle.
1: Ça, c'est très clair. Et d'ailleurs, notre cher Loïc Quentin, président fédéral, l'a dit pas plus tard que la semaine dernière en conférence de presse. Une timide embellie, mais une embellie quand même, et c'est pas de la méthode Coué, hein, c'est pas je vais bien, tout va bien, hein, c'est vraiment une vraie reprise, mais aussi on a des exemples incroyables de personnes qui se sont créées à l'instant même de la crise immobilière. Il y a un agent immobilier qui est dans l'assemblée, qui a créé son entreprise en 2021, je crois, en 2021 avec un panneau La Forêt, et qui est toujours là et qui a su résister, et franchement bravo. Ce qui prouve une chose, c'est que quand on est bien pro, très pro, on arrive quand même à résister. Et le fait de s'encadrer justement avec les organisations professionnelles, nos amis de Bien Ici, mais aussi avec Amanda, la jolie Amanda, anciennement Alpha, c'est pas de toi dont je parle, hein, Gaël. Voilà. Non, voilà. Donc félicitations pour ça, parce qu'en France, les entrepreneurs en a besoin. Je rappelle juste que les petites TPE, je sais pas si vous le savez, les petites TPE de moins de 50 salariés, représente 62% de l'emploi national. Voilà, tout est dit. Donc franchement, c'est important. Justement, Gaël, l'impression justement sur l'analyse plus macroéconomique du marché régional, surtout qu'en plus, vous êtes ce qu'on appelle un alpha, donc il y a beaucoup d'adhérents au fichier MEPI, maintenant Amanda, avec qui vous partagez toutes ces données.
4: Voilà, peut-être un petit mot sur la MEPI juste avant.
1: Bien sûr.
4: La MEPI, puisque l'Assemblée Générale de lundi, j'étais parisien lundi, et donc un changement un petit peu de modèle, à la fois dans le nom, puisque AMEPI, après SIA FFIP, qui était devenu AMEPI, devient Amanda. Amanda, pourquoi ? Parce que c'est une orientation non plus B2B, mais aussi B2C. Donc c'est un nom que vous allez voir fleurir dans nos vitrines, effectivement nos prospections et nos échanges avec nos clients, tout simplement pour parler du fichier partagé qui existe toujours de la même manière, mais qui aura aussi une vocation à être plus connu auprès du grand public. Donc ça, c'est je dirais l'alpha et en tout cas le fonctionnement d'Amanda au niveau national. Au niveau local, alors moi je vais parler au nom effectivement de la MEPI Rennes Métropole, c'est une trentaine d'agences. Et pour faire un peu de chirurgie dans les chiffres justement, je vais reprendre un peu ce qui s'est dit, puisque Rennes est assez représentatif du marché breton. En quelques données, au niveau des prix, on était sur les deux dernières années des volumes qui étaient sur le département moins 4% ou moins 6%. On est passé à moins 1 et 0,5% en regardant les prix sur une année. Et on a une tendance sur les trois derniers mois qui est à plus 1 et plus 1,4. Donc on voit que c'est une petite amélioration. On est en phase d'atterrissage. Maintenant, moi je voudrais quand même faire remarquer plusieurs choses. D'abord, ça va dépendre, les négociations vont, ça c'était la notion de prix qui reprend un petit peu, mais le volume reprend un petit peu aussi au regard de deux années, je le rappelle, 1,2 million, 1 million et 800 000 ventes, c'est-à-dire moins 20 et moins 20%. Mmh. La Bretagne, on l'a vu avec Jérôme tout à l'heure, a plutôt surperformé tout par rapport au marché national. C'est le cas aussi au niveau régional. Rennes avait plutôt le vent en poupe. Il y avait un flux migratoire. Mais on voit que la reprise, là, pour le coup, sur toute l'arc atlantique, est peut-être un petit peu plus lent, puisqu'on avait bénéficié certainement d'une activité assez forte pendant cette période. À la notion de volume, c'est à peu près 3000 logements qui changent de... C'est même pas à peu près, hein, c'est précisément l'année dernière, 3018 logements qui ont changé de main à Rennes. 2600 appartements et 400 maisons. Dans cette logique, on peut regarder, il y a plusieurs marchés. Et je ne peux pas dire aujourd'hui, le marché a repris pour l'ensemble des acquéreurs. Moi, je distinguerais trois marchés. Les investisseurs, très prudents. On commence à les revoir. Moins sur le 9, mais Martin fera mieux en parler.
1: Qui avait d'ailleurs bien déserté dans les deux dernières années.
4: Voilà, même si je pense qu'il y a des...
1: Qui avait même désinvesti pour certains.
4: Complètement. Et particularité, j'ai interrogé mes équipes avant de venir, sur la trentaine de collaborateurs. Certains me disent, on a des investisseurs qui vont protéger leur patrimoine et qui vont acheter en cash des petites surfaces à un prix qui est assez intéressant. Du retour d'investissement calculé, maîtrisé, mais qui est aussi la force de la pierre, la valeur refuge. Donc, reprise timide chez les investisseurs, mais ce n'est pas exceptionnel. On a les primo-accédants, qui eux, par contre, font notre fonds de commerce aujourd'hui, notre activité. La vie étant, on a trouvé un travail, on va fonder une famille, on a besoin de se loger, et c'est mieux d'être propriétaire que locataire. Je rappelle un chiffre, 18% de plus de propriétaires en Bretagne qu'en moyenne nationale. Donc, on est une région, une ville de propriétaires. Et donc là, il y a un rôle par ce segment de marché qui se met en place et on en profite, on les accompagne. Et là, il y a une vraie reprise. C'est de l'appartement T2, T3, de la petite maison, moins de 300 000 autour de Rennes Métropole, qui se vend bien. Et puis, on a une troisième catégorie qui était vraiment une activité forte au moment de la reprise suite au Covid, qui était, je vais dire, l'achat de confort. On achète un appartement, on achète une maison, on vend une maison de 100 mètres carrés pour acheter une belle maison de 130 ou 140 mètres carrés. Et bien là, il y a un véritable attentisme. Et c'est un marché qui n'a pas redémarré. Et on le voit à Rennes sur des maisons.
1: Ceux qui étaient dans leur maison ont préféré la garder et différer leur potentiel projet de faire ou pas la culbute pour aller pour plus grand, mieux, au mieux placé, effectivement. Et ça, c'est le moral qui a été affecté.
4: Voilà. Et on a un travail de pédagogie à faire auprès de nos propriétaires qui, pour ceux qui estiment que ce bien doit se vendre aujourd'hui au même prix que mon voisin il y a deux ans, ce n'est plus vrai. Je rappelle un chiffre. Entre les prix présentés, et donc en l'occurrence, chez notre vraiment partenaire bien ici, les prix réellement négociés, c'est 9%. Donc, d'où l'importance de cette pédagogie de rentrer le mandat au bon prix. Et il est vrai que l'effort...
1: 9% de variation par rapport au prix annoncé.
4: Le prix vendu et le prix présenté, écart
1: de 9%.
4: Au niveau national de 9%.
1: Ça, c'est de la négo.
4: C'est de la négo. Alors, c'est de la négo, c'est aussi un travail de préparation. Et clairement, aujourd'hui, sur du T2, T3 ou de la petite surface, on arrive à trouver un acquéreur. Sur des maisons, on a un vrai travail de pédagogie en disant « attention ». Il faut être au plus près du marché parce qu'autrement, on ne trouvera pas l'acquéreur.
1: C'est clair que ça peut se comprendre, puisque quand on était dans une période de hausse, aller faire comprendre à quelqu'un qu'il va falloir réviser son prix, alors que lui-même a acheté au prix très fort. Et que sur la durée, bien évidemment, les porteurs de projets comme les vendeurs, à un moment donné, il faut qu'ils se décident. Puis après, il y a plusieurs facteurs. Il y a la dénatalité. Qui est lié à l'explosion de la cellule familiale par la décohabitation, c'est-à-dire les divorces, qui génèrent une demande de logement. Il y a la rapidité, la mutation, et les personnes qui, effectivement, sont obligées, à un moment donné, de basculer.
4: Oui, et puis je pense que alors, la mutation, j'y reviens, c'est quelque chose qu'on n'a pas évoqué, et pourtant, c'est quelque chose qu'on sent aujourd'hui. Je pense que pendant la période Covid, on a anticipé des mutations qui devaient se faire dans les 2-3 années à venir. Et le marché du travail étant différent, on n'a plus non plus, comme sur la location, ce pic d'activité lié aux mutations. C'est quelque chose qui a disparu. Et on voit un marché donc, sur la maison individuelle au-delà de 350, 400, qui est plus difficile et qui n'est pas reparti réellement.
1: Malgré le fait que Rennes a un taux de chômage parmi les plus bas nationaux.
4: Alors, tout cela étant dit, on a quand même vraiment la chance d'avoir à la fois une qualité à la fois le système éducatif, sur la sécurité, sur l'emploi, sur la mer à proximité. Je pense qu'on est à la fois une région qui a la côte, une ville qui a la côte, et on s'en sort pas trop mal. Mais comme l'embellie avait été tellement forte pendant la période Covid, eh bien aujourd'hui, ce redémarrage est un peu plus lointain.
1: Merci beaucoup, Gaël. Martin, vous maîtrisez parfaitement le marché. D'ailleurs, il y a un marché, il y a plusieurs marchés. Réaction sur ce qui s'est dit et votre propre analyse, justement, sur notamment le marché locatif, mais aussi l'invest et l'accession à la propriété.
2: Je pense que beaucoup de choses ont déjà été dites. Jérôme et Gaël parlaient d'atterrissage. Moi, je dirais effectivement qu'on a atteint le plancher de verre. Enfin, c'est ce que je dis à mes équipes. Le plancher de verre, ça y est, il est atteint. Et maintenant, on est dans la phase un petit peu, on va repartir. Mmh. Après, à quelle vitesse
1: On estime 2025 environ 950 000 transactions. Hein. Versus 840.
2: Oui, oui.
1: Alors, voilà, c'est une estimation.
2: On signe pour 950.
1: Oui, non, mais c'est une estimation, bien évidemment, mais qui tient compte quand même à l'état d'aujourd'hui d'une projection sur les chiffres réalisés. C'est pas complètement déconnant. Il peut y avoir effectivement. Mais vous avez raison. Si on arrive ne serait-ce qu'à 900 000 transactions, on a déjà tout gagné.
2: Ah bah ça nous donne des perspectives qui sont beaucoup plus positives effectivement. Donc 950 000, moi je signe tout de suite. Il faut me donner le papier. Non, mais sinon je les rejoins sur tout ce qui s'est dit juste avant. On sent bien qu'il y a une dynamique qui repart, qui est molle. Ça dépend des secteurs, ça dépend des quartiers parfois, même de certaines rues qui parfois repartent plus que d'autres. Donc on a vraiment une tendance qui est positive. C'est pas non plus on va pas sortir le champagne tout de suite. On va pas revenir comme avant. Alors les taux d'intérêt est-ce qu'ils redescendront ? Moi je ne dis jamais. On sait jamais. Peut-être qu'un jour on découvrira des taux d'intérêt très bas. J'espère peut-être parce que ça va nous donner la liquidité sur le marché. Je vous donne un exemple très simple. Quelqu'un, une famille qui a acheté sa maison il y a 2-3 ans, l'a acheté à un taux très bas. Un taux qui était parfois à 1%, voire parfois à moins de 1%. Aujourd'hui, cette famille, elle n'a aucun intérêt de vendre sa maison, puisqu'elle va revendre sa maison quasiment, si elle a de la chance, le prix qu'elle l'a vendu. Mais derrière, si elle doit refinancer la même maison dans un autre quartier parce qu'elle veut déménager, elle va financer avec un taux à 3-3,5%.
1: Oui, bien sûr.
2: Donc elle ne pourra pas financer cette maison-là. Donc aujourd'hui, cette famille ne bouge pas. Sauf s'il y a divorce, mais bon.
1: Justement, il y a quand même un sous-jacent qui est important, avec un turnover qui est lié à la situation des gens, un accident de la vie.
2: Tout à fait.
1: Le divorce.
2: Le divorce, malheureusement, les décès. Voilà. On travaille ces clients-là, mais c'est vrai qu'on a perdu toute la clientèle qui était là, qui était là pour faire une bonne affaire. Mon voisin a vendu très très cher, donc moi aussi je vais vendre très cher et je vais acheter autre chose.
1: C'est clair. Vous savez quelle est la plus grande cause de divorce en France ?
2: La construction.
1: Non, c'est le mariage.
2: La construction ne doit pas être loin derrière.
1: c'est moins drôle quand on le dit comme ça, parce que c'est quand même deux mariages sur trois, ne serait-ce qu'en Île-de-France, par exemple.
2: Hein. Oui,
1: on se marie plus dans ce pays. Alors, justement, merci pour ces précisions. On va rentrer dans le vif du sujet. Alors, de la bouilloire thermique à la passoire thermique et vice-versa, la rénovation énergétique, c'est la dent creuse. Hein. C'est le chantier du siècle, pour être très clair. On a un calendrier qui est quand même pas drôle du tout, puisque au 1er janvier 2025, les étiquettes F et G, il me semble, ont été retirées du marché. Ensuite, on est sur 2028 et 2034 pour finalement ne qualifier que les quatre premières lettres de l'alphabet, puisqu'il y a 7 lettres énergétiques qui va de A jusqu'à G. Tout le monde n'est pas d'accord sur les chiffres, mais j'étais sur un chiffre de 577 000 unités qui ont été retirées, enfin qui seraient retirées potentiellement du marché. Ça représente dans certaines régions jusqu'à un tiers du parc locatif global, c'est-à-dire privé et public, c'est-à-dire logement social compris. Sauf que les bailleurs sociaux s'en sortent plutôt bien, puisqu'ils sont parmi, dans certaines régions, et notamment le marché francilien, les mieux notés. Bah, facile, ils sont propriétaires de tout, ils ont des comptes à rendre à la puissance publique, donc ils ont fait les travaux, etc., etc. On est sur des moyennes quand même de dépenses qui vont de 18 à 25 000 euros pour des qui vont du T1 au T3 sur du logement collectif, que vous avez tous écouté la radio, la télé, et que MaPrimeRénov, ça rétropédale dans tous les sens, et que là, du coup, c'est un vrai sujet. Alors, victime ou pas de son succès, on va en parler. Bref, la Bretagne n'est pas exempt de difficultés là-dessus. Je vais commencer par Jérôme. État du marché, compte tenu, finalement, de ce calendrier contraint, d'ailleurs, sur lequel votre président, comme toutes les instances, disent c'est impossible à tenir. Et c'est vrai que quand on fait le calcul, on se dit que juste si on devait rénover les deux dernières lettres sur la rénovation énergétique, c'est 20 ans de chantier. 20 ans. Et on n'a que juste à 2034. Mon cher Jérôme.
5: Ah non, mais l'équation est insoluble. Hein. C'était la période du bac. Il y avait des exercices de maths. Si c'était mis au... Enfin, ce serait intéressant de voir la réponse des élèves. Les logements bretons, c'était encore il y a deux ans, 40% les E, les F et les G. Alors c'est vrai que c'est intéressant de reprendre les E, les F et les G, parce que c'est 2034 qu'on va chercher, c'est l'échéance pour les E. donc dans 9 ans. À l'heure actuelle, donc c'est un peu moins pire, on est à 35%. Pour une idée, c'est 25% d'Ille-et-Vilaine, les E, les F et les G, c'est 42% dans les Côtes-d'Armor. C'est, wow. C'est énorme, mais même 25% pour les Ille-et-Vilaine. Ça veut dire que là, on a sur les logements actuels 25% du parc qui ne sera plus louable dans 9 ans. Quand on sort, on a toujours un marasme malheureusement au niveau de la promotion immobilière, c'est-à-dire qu'il y a beaucoup moins de logements qui sont sortis. Je ne vois, et donc une démographie aussi qui on a de plus en plus de personnes, des phénomènes de couple, tu en parlais tout à l'heure aussi avec des. Le foyer en fait se rétrécit. Comment on va pouvoir loger tous ces gens s'il n'y a pas une vraie politique volontaire pour volontariste, un statut du bailleur privé, on en parle, motiver les propriétaires bailleurs pour revenir sur le marché locatif, faire quelque chose pour les logements vacants qui nous pourrissent la vie, c'est énorme la part des logements vacants, on n'en parle pas beaucoup, ce qui fait que on va droit dans le mur, il n'y a pas d'autre mot. S'il n'y a pas des solutions qui sont trouvées pour pouvoir rénover ces logements, ou en tout cas trouver d'autres solutions, puisque le gouvernement ne veut rien changer, on a eu beau militer énormément pour repousser les délais, je crois que là, le sujet n'est plus là. Donc c'est un vrai problème auquel, pour l'instant, la puissance publique, alors les syndicats ont proposé des solutions, mais pour l'instant, elles n'ont pas l'écoute attentive de nos politiques.
1: En tout cas, s'ils n'écoutent pas les professionnels, ils écouteront le compte-rendu des urnes.
5: Oui.
1: Parce qu'il va y avoir une série d'évictions en chaîne entre les municipales et la présidentielle.
5: Et puis même sans... Enfin, je te coupe, excuse-moi, oui, bien sûr, mais sans parler de ça, c'est vrai que Martin en parlait tout à l'heure, on se retrouve régulièrement à être obligé de couper nos annonces pour les locations. Parce qu'à un moment donné, en fait, alors c'est pas qu'il explose le standard, c'est pas ça, mais on subit énormément d'appels pour les locations, trop d'appels d'ailleurs, et c'est un vrai sujet où on peut pas loger tout le monde. On parle beaucoup de la métropole rennaise, mais c'est pareil aussi sur la campagne, ça y est, à partir du mois de juin, les enfants ont pas encore leur bac, ça y est, les parents appellent énormément, et puis là, on s'oriente que pour les meublés. C'est vrai qu'il y a trop de meublés en France. On va se mentir. On parle beaucoup du meublé de tourisme, mais le meublé de tourisme, c'est qu'une partie en fait du problème. Hein. C'est vraiment pas le problème.
1: Non, mais disons les choses. Le meublé saisonnier, le phénomène Airbnb, bien évidemment, a séché littéralement et à Rennes. Je peux vous dire que c'est une galère totale. Les petites surfaces notamment, qui effectivement ont une rotation. Et, alors bien sûr, tout ça peut s'expliquer. Quand on parle, Jérôme, tu parlais du marché. On a le même nombre de permis de construire et d'autorisation d'urbanisme depuis 1984. Quelle est la différence entre 1984 et 2025 c'est simple, il y a 18 millions d'habitants supplémentaires. 18 millions d'habitants supplémentaires. Donc, à bientôt alors. Au grand plaisir. Donc, ça veut dire que finalement, on va espérer de ne pas perdre tout notre public.
5: Encore 2000 dans la salle.
1: Merci en tout cas. Non, mais ça veut dire qu'il y a un vrai sujet, tu l'as dit très clairement, qui est aussi politique. Un commentaire là-dessus, Martin, justement, sur les problématiques de la rénovation énergétique, le gouvernement n'entend pas revenir sur le calendrier.
2: Non,
1: alors, on le sait. Hein.
2: On s'en doutait, on espérait. On a effectivement, avec la FNAIM, appuyé pour que ça bouge. Malgré tout, c'est pas nous qui appuyons sur le bouton. Donc, je pense qu'on va. Il y aura pas de miracle. On espère encore qu'il y ait des miracles, mais je pense que c'est un doux espoir. C'est quelque chose qui est très compliqué à gérer, que ce soit pour les propriétaires, que ce soit pour les syndics. On a un syndic, maître syndic, depuis 3 ans. Il faut se mettre à la place des propriétaires. Quand on est sur une maison individuelle, on a les clés pour rénover sa maison individuelle, parce qu'on est chez soi, on peut isoler, on peut trouver des solutions. Quand un propriétaire d'appartement, on lui dit mon logement est en G ou en F, mais qu'il n'a pas les clés, qu'il ne peut pas lui-même tout seul faire ces travaux-là, puisque parfois c'est des travaux, on parle de travaux de VMC, d'isolation par l'extérieur. Quand un diagnostiqueur nous dit vous êtes en G, mettez une pompe à chaleur, oui, mais on est en plein centre-ville historique, secteur ABF, donc c'est aberrant, mais c'est la seule solution qu'on nous propose. Donc il y a des vraies contraintes, et là-dessus, c'est notre rôle de professionnel de les accompagner, de les conseiller. Malgré tout, on aura du mal à trouver des solutions pour certains biens qui donc vont se retrouver à la vente, qui parfois sur des valeurs qui sont dégradées parce que justement, on est sur des notes qui font peur. On voit bien dans les indicateurs que peut nous donner bien ici, quand on a un DPE qui est classé G, forcément l'annonce est moins cliquée que si on est sur du A, du B ou du C. Donc c'est vrai que les logements neufs par rapport à ça sont assez recherchés parce qu'on sait qu'on est tranquille pour quelques années, mais on est impacté par cette réglementation qui vient presque du jour au lendemain, j'ai envie de dire, dégrader la valorisation de certains logements juste parce qu'ils ont une mauvaise note. Quand on regarde un peu dans le rétroviseur autour de cette table, on a tous au moins 10 ans d'ancienneté dans l'immobilier. Le DPE, il y a 10 ans, parfois il était en vierge. Bon, ça choquait personne. Et personne ne le regardait.
1: Oui, entre-temps, il est devenu obligatoire et opposable.
2: Voilà, donc c'est vraiment la législation qui s'est imposée à nous.
1: La loi du 21 août 2021, climat et résilience, a donné la donne. D'ailleurs, quand les étiquettes G, d'ailleurs il y a eu un pataquès politique pas croyable, sont sorties du marché locatif, là, début janvier 2025, on a vu la courbe de baisse des étiquettes G sur la vente qui était absolument phénoménale, ce qui a eu pour conséquence, mais vous le savez déjà, de jeter le trouble politique sur la qualité, la fiabilité des DPE. Oui. Je vous donne juste un chiffre. L'étude Carénov qui a été transmise à Valérie Létard, et j'en ai discuté avec la ministre justement de ce sujet, avait indiqué une première projection de 1 300 000 DPE sur les 8 millions de DPE frauduleux, c'est-à-dire de complaisance. Alors, de complaisance, c'est t'es gentil, tu me la mets en truc, voilà. Au détriment de l'acquéreur, pour le savoir, hein, quand même. Et la deuxième chose, c'est que FEDEXPERT, qui est une fédération qui regroupe, une des principales fédérations qui regroupe les DPistes, comme on dit, alors lui, carrément, pour lui, c'est 2 millions 2. Donc, quel est le rôle, vraiment très rapidement tous les trois, sur justement l'agent immobilier dans la garantie qu'il a de la fiabilité du DPiste qui est en face de lui. C'est pas une question anodine, puisque cette question a été tranchée par le président Quentin dans des réunions multiples avec le ministère du Logement, où la FNAIM a fixé un cap de qualité d'excellence importante. Trois choses sont ressorties, vraiment je voudrais avoir votre point de vue là-dessus. Un QR code. Parce que vous savez que quand on fait un DPE, il y a un numéro qu'on doit déposer à l'ADEME et chaque consommateur a la possibilité de vérifier la fiabilité du DPE. Mais moi, nous, on a fait des enquêtes. Donc, on a pris, vous savez, un DPE, on a pris le numéro et est allé à l'ADEME. Sauf que le numéro ne correspondait pas au bien en question. On dit, tiens, c'est bizarre. Et non seulement ça ne correspondait pas au bien, mais ça ne correspondait pas non plus à l'identité de la personne qui l'avait faite. Bon, voilà, je vous dis ça, mais je dis rien. Deuxième chose, donc le QR code permettrait, de, par exemple, de flasher et de vérifier. Ensuite, l'horodatage. L'horodatage, parce que pour un T2, on estime, vous me dites, vous êtes d'accord, on estime 1h, 1h30 pour faire un DPE pour un T2 en moyenne.
2: Oui, c'est ça.
1: Ok. Alors, on a vu des DPE pour des T2, des T3 qui se faisaient en 11 minutes.
2: À distance en télétravail.
1: Voilà. Et on a même des DPE qui se sont faits avec des hologrammes. Et donc, la personne, un avatar numérique est venu dans l'appartement. On ne sait pas comment ça s'est passé. Mais ça s'est fait à distance et en quantité industrielle. Donc, l'horodatage permettrait de vérifier la durée. Et, cerise sur le gâteau, la géolocalisation. S'assurer qu'il y ait un tracker du DPiste qui va sur le site. Position des experts. Martin.
2: Moi, je vais vraiment aucun problème avec ça. Ça va effectivement professionnaliser la démarche et les offres et le diagnostic. Pardon. Un exemple aussi, hein, c'est vrai que nous, j'invite vraiment l'ensemble des clients à venir en agence pour accompagner la démarche, puisque un DPE, on peut le lire de plein de manières différentes. Je vous donne un exemple qui m'est arrivé il n'y a pas très longtemps à l'agence. On avait un propriétaire qui dit « Ah, mon DPE est mal noté, je comprends pas ». Et en fait, un DPE, on apprend plein de choses dans un DPE. Tout est noté normalement, tout est identifié, tout est clair. Et en fait, on se rend compte que des fois, il est marqué que la VMC est d'époque. Ouais, mais ça veut dire quoi d'époque? Quel âge a le bâtiment? Quel âge a l'appartement? Est-ce qu'il a été rénové? Est-ce qu'il n'a pas été rénové? Est-ce que vous avez fait des travaux d'isolation? Pas d'isolation? Enfin voilà, il y a plein de choses dans ça. Et souvent, malheureusement, la tendance, elle est à dire c'est d'époque. Et donc, du coup, c'est la note est partie et part de l'époque. Donc, forcément, elle est moins bien notée. Quand on est sur un immeuble des années 50, si c'est d'époque, ça va être moins bien isolé. Donc, c'est vrai qu'il faut vraiment, le professionnel a un rôle d'accompagnement là-dedans. Donc, tout ce qui peut aller dans le sens de la démarche, l'eurodatage, le QR code, la géolocalisation, c'est des petites choses
1: en plus. Vous êtes d'accord, on est d'accord.
2: Oui, ça peut être que plus.
1: J'aurais juste que vous disiez au public, Martin, et je vous

0: c'est professionnel, c'est là aussi notre rôle d'accompagnement. On connaît tous des diagnostiqueurs qui, effectivement, je suis d'accord avec toi, qui, bon, on arrange un petit peu la note, c'est comme ça, je passe d'une lettre à l'autre, mais nous, c'est pas notre rôle, on est engagé vis-à-vis du client, acquéreur et vendeur, donc on conseille des diagnostiqueurs qui sont professionnels et dont on sait l'expérience, on sait qu'ils vont bien passer 1h30 pour un deux pièces et qu'ils ont parfois peut-être un tout petit peu plus cher, mais au moins derrière, on achète notre tranquillité.
1: C'est très clair, c'est très clair. Je voudrais qu'on réaffirme la qualité professionnelle des professionnels de l'immobilier et qu'ils n'entrent pas dans ce jeu-là, bien évidemment. Je dis pas qu'il y en a pas. C'est pas ce que j'ai dit, mais on est tous d'accord là-dessus. Un mot là-dessus, Gaël.
2: Oui, la rénovation. Je vais reprendre simplement un terme qui me va parfaitement et pour nos clients. On est le tiers de confiance. On engage notre responsabilité.
1: Tout à fait.
2: On forme nos collaborateurs. On le joint au bail systématiquement. On va même passer aujourd'hui plus de temps lors du bail à la lecture du DPE qu'à la lecture du bail en tant que tel. Et la problématique, elle est peut-être à chercher ailleurs. Aujourd'hui, 35% des locations sont dans l'intermédiation en tiers de professionnels. On peut faire confiance à nos, effectivement, gouvernants de contrôler. Et là, j'ai pas de doute sur le sujet. Qu'en est-il de l'intermédiation qui est faite de particulier à particulier, où là, je pense qu'il y a une part importante sur laquelle il n'y a pas de contrôle. Et ça, c'est un vrai sujet qui pourrait être pris en main par nos gouvernants. On a intérêt, on a ce rôle d'accompagnement de pouvoir justement expliquer, mettre en place et puis accompagner, puisque sur un portefeuille, moi de 2000 biens que je peux gérer, l'objectif c'est de se dire je vais avoir un portefeuille qualitatif qui va bien se louer. Pour ça, il faut que mes DPE sur mon portefeuille soient en amélioration et que les G, les F, je ne peux plus en avoir dans 2 ans, dans 3 ans. Donc il va falloir que j'accompagne mes clients à comment je vais faire les travaux, comment je vais améliorer et rendre mon bien dans les standards du marché.
1: Leur proposer des solutions de financement.
2: C'est cela. De financement, d'accompagnement.
1: Utiliser les ALEC locaux, agences locales pour l'énergie et le climat.
2: Martin a apporté une précision, c'est sur quel point il faut travailler. Entre les stéréotypes ou le logiciel qui va sortir des données standardisées, eh bien, est-ce que c'est plutôt sur le ballon d'eau chaude, est-ce que c'est plutôt sur la VMC ou est-ce que c'est plutôt sur la note de GES plutôt que DPE que nous sommes pénalisés et sur laquelle on va travailler. C'est d'identifier point par point là où il y a une amélioration pour accompagner et rendre effectivement au standard du marché par rapport à la demande.
1: C'est très clair. Jérôme.
3: En fait, le professionnel ne peut pas se permettre de laisser passer des choses qui ne verraient non légal. Il y a eu quand même pas mal de jurisprudences qui sont tombées ces dernières années où des condamnations in solidum ont été jugées entre un professionnel et un diagnostiqueur, c'est-à-dire de renvoyer la balle au diagnostiqueur en disant je m'en lave les mains, c'est plus possible. Donc le rôle du professionnel est vraiment, de toute façon le professionnel c'est le maître d'œuvre de la vente en fait. Il est au milieu de l'ensemble du schéma et donc l'un des intervenants c'est ce fameux diagnostiqueur. S'il voit quelque chose qui ne se passe pas bien, c'est de sa responsabilité de s'en saisir et de faire en sorte que ça se passe bien. Mais c'est vrai que un professionnel qui tient la route sait s'accompagner de diagnostiqueurs qui eux aussi tiennent la route. Il va pas non plus limiter, parce que là on voit quand même la partie du verre à moitié. On est en train de dépeindre un marché très noir. Heureusement, il y a quand même beaucoup de diagnostics et la majorité des diagnostics qui tiennent la route. Par contre, où là, le professionnel, il a
1: mais ce rôle-là. Enfin, je suis d'accord.
3: Il y a un rapport.
1: Je suis d'accord avec toi, mais sur 8 millions de DPE, quand on estime la fraude à 1 300 000 DPE, c'est 1 300 000 acquéreurs qui se sont fait avoir. Hein, et que le déclassement, ou ce qu'on appelle, parce que le problème de la fraude DPE, c'est un sujet, quand on a posé la question, nous, on a enquêté, bien évidemment, là-dessus. Vous savez ce qu'on nous a répondu? On nous a dit, mais c'est pas un faux DPE, c'est un DPE de complaisance.
3: Non mais Sylvain, non mais ce qui serait intéressant de savoir, c'est qui était le donneur d'ordre.
1: Oui, alors
3: on est avec des particuliers, avec des professionnels.
1: Alors, le public, malheureusement, et je vous le dis, a perçu ça comme étant finalement un peu une combine entre le DPIste et l'agent immobilier. Et en fait, non, l'agent immobilier n'a jamais, et je voudrais, c'est important de le dire, n'a jamais intérêt à le faire, jamais intérêt à le faire. Et comme tu l'as dit très justement, Gaël. Et je sais que le président Quentin et toute la FNAIM est vent debout aussi sur des pratiques, c'est d'être tiers de confiance et qu'à partir du moment où on a imaginé le fait d'être tiers de confiance, on a un impératif contrôlé, une responsabilité.

0: responsabilité sur le DPIste qui va travailler sur, sur les transactions. On est d'accord là-dessus.
1: On est entièrement d'accord, il n'y a pas le choix.
0: Et on fait comment pour résoudre le problème alors?
1: Alors c'est là où justement il y a une plus-value du professionnel. C'est que déjà il va savoir s'entourer. Le diagnostiqueur avec lequel il sait qu'il travaille correctement. Il va pas limiter aussi son rôle à uniquement annexer son DPE à son acte ou sein privé. Il va le regarder, il va voir ce qu'il nous dit. Comme disait Martin tout à l'heure, il va peut-être remarquer que bah, certaines factures étaient peut-être à donner, que le ballon d'eau chaude il est pas si vieux que ça, ou que la VMC, et donc forcément mettre le critère le moins intéressant, là, cette fois-ci, n'est pas dans l'intérêt du bailleur ou du vendeur. L'idée, c'est d'être transparent avec les travaux qui ont été réalisés. Il va savoir orienter aussi son client sur des travaux qui pourraient être faits en mettant en adéquation soit des travaux pour permettre une vente dans de meilleures conditions, ou alors une location dans de meilleures conditions, parce qu'on sait que tel ou tel type de travaux peut faire augmenter la note. Donc, il va accompagner son client, en fait, pour faire en sorte que bah, celui-ci soit... de présenter le bien sous son meilleur angle et donc de valoriser ce produit.
0: Voilà, il est bientôt temps de nous quitter. Je voudrais justement, avant de conclure, vous savez, c'est comme un théâtre, il faut soigner son entrée et sa sortie. Rennes reste une ville attractive, une ville magnifique, une ville superbe. Il faut vraiment vous dire, les amis, que ça vaut vraiment le détour. En deux phrases, si on devait dire, attirer des investisseurs à venir investir à Lille, Martin Giboire.
2: Alors, pas à Lille, à Rennes.
0: À Rennes. Il n'y a pas des
2: Lille, je connais moins, donc je vais avoir plus de mal.
0: Non, parce que, en fait, je venais de Lille où j'avais fait une émission. Voilà. Petit lapsus. Voilà, on coupera ça en montage. Justement, si on devait dire, justement, investir à Rennes, en deux phrases, qu'est-ce qu'on dirait quand on s'appelle Martin Giboire?
2: Alors, c'est une bonne idée, une très bonne idée. C'est un investissement, par contre, qui est sur le long terme. On n'a pas des taux de rendement à Rennes qui sont, comme on peut lire parfois dans la presse, à 7, 8, 10%.
0: C'est... Ok, on serait plutôt à combien
2: pour un investissement immobilier dans un bien en habitation, en moyenne, on est aux alentours de 3, 4%, grosso modo. Et c'est vrai que c'est un investissement serein. Par contre, le bien va être tout le temps loué avec des locataires de qualité. Donc, on a vraiment ce pouvoir et on joue sur l'effet levier de se dire dans 10, 15 ans, 20 ans, si je dois le revendre, bah oui, j'aurais eu que 3% de rendement, 4% de rendement pendant les années où je l'ai loué, mais dans 10, 15, 20 ans, j'aurais pris 20, 30, 40% de plus-value. Parfois, on voit qu'on a parfois fait 100% de plus-value quand il y a vraiment des bonnes affaires et qu'il y a des belles années. Donc il y a vraiment de matière à investir à Rennes. C'est une ville de confiance et qui va continuer de se développer.
0: Merci Martin. Gaël.
3: Une ville familiale à échelle humaine. Donc ça, c'est essentiel parce que c'est la majorité de la population que l'on accueille, à savoir des familles qui vont pouvoir s'y sentir bien, tout simplement, que ce soit sur l'emploi, sur la diversité des activités, de la formation. Et tout ça à une heure de la mer, c'est quand même un vrai privilège.
0: Jérôme Lebrun.
1: Un vrai investissement de bon père de famille.
0: Pas mal, pas mal. Avant de vous quitter, je voudrais aussi qu'on se passe, qu'on rêve un peu. Ça a été bu à Bigoubou, Martin. Voilà, la petite séquence, ça fait rêver. Je crois même qu'on a un jingle.
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0: Martin Giboire, fais-nous rêver.
2: Alors c'est délicat, la question quand elle m'a été posée pour préparer ce rendez-vous, c'est toujours délicat parce que notre quotidien, c'est justement de faire rêver. C'est un petit peu ce qu'on aime faire avec nos clients au quotidien. On les accompagne dans ce qu'on appelle le coup de cœur immobilier. Alors, il n'arrive pas tout le temps. Mais qu'est-ce qu'un coup de cœur ou qu'est-ce qui fait rêver les clients aujourd'hui à Rennes? En fait, chaque bien est différent et chaque bien va potentiellement pouvoir faire rêver un client. Donc, aujourd'hui, nous, on commercialise de l'appartement, du studio jusqu'à la très belle maison. Mais c'est vrai que aujourd'hui, l'exemple que j'ai pris, c'est un appartement qu'on vient de vendre dans le centre-ville de Rennes, qui s'est vendu dans un délai raisonnable, qui diminue aussi. Je rejoins ce que disait Quentin tout à l'heure par rapport au délai. Plutôt en bon état, avec un ascenseur, un extérieur très important. L'extérieur, depuis la période Covid, c'est même essentiel. Voilà. Donc aujourd'hui, on voit que c'est un bien qui est au prix du marché aussi, puisqu'il a été vendu à 4 500 euros du mètre carré. C'est quelque chose, voilà, qui fait rêver et pour nous, ce qui fait rêver, c'est quelque chose qui se vend rapidement, parce qu'on se dit qu'on a le client qui a acheté assez rapidement et qui tout de suite s'est projeté dans cet appartement. Il n'y avait pas de travaux à faire, il est arrivé, le client a posé ses meubles littéralement dans l'appartement. Et je rejoins effectivement d'avoir cette petite lueur quand on remet les clés au moment de l'acte authentique.
0: Bien sûr.
2: C'est notre métier et c'est pour ça qu'on le fait tous les jours.
0: Merci beaucoup pour cette précision. J'aime beaucoup ce que tu dis, quand tu dis que finalement, faire rêver, c'est faire rêver nos clients tous les jours quand ils accèdent à la propriété. En conclusion, on pourrait dire quoi ? On pourrait dire que la ville de Rennes reste une valeur sûre en immobilier. Le marché va s'assainir, bien évidemment, il se tasse. Ce qui va rester perché, bon, on va suivre bien évidemment avec beaucoup de vigilance grâce aux data pléthoriques et encyclopédiques de Bien Ici, avec qui j'ai le plaisir de collaborer depuis plusieurs années. Et c'est vrai que le geste de Bien Ici me semble tout à fait adapté pour une région extrêmement dynamique. Avant de remercier toutes les équipes, je vous propose un tout petit jeu pour terminer très rapidement sur une note. Je vais vous proposer chacun de me donner un mot, un adjectif, mais un seul, spontanément, qui illustre les propos qu'on vient d'échanger. On va commencer par Martin.
2: Un seul mot.
5: Pas simple.
0: Mot.
2: Passionnant.
0: Passionnant. Pas mal. Quentin.
5: Envoûtant.
0: Waouh. Envoûtant. Gaël.
3: Confiance.
0: Confiance. Jérôme.
1: Positif.
0: Positif. Alors, je vais devoir conjuguer un peu. Hein. Bon. Avoir une confiance la plus positive possible, lui donner ce caractère envoûtant, c'est rendre ce que vous faites au quotidien passionnant.
1: Bravo.
0: Merci à toutes et à tous. Et je voudrais, voilà, c'est l'heure des remerciements, c'est vraiment toujours un très très bel exercice. Je voudrais faire une mention spéciale à toutes les équipes de Bien Ici, à notre super Ludivine qui a organisé, à toutes les équipes, et mon ami Sébastien Sabalette qui est là, qui a fait la route pour être avec nous. Merci d'être avec nous également, avec Zineb, Régis, mon producteur préféré, Grégoire Daricot, à la technique, Alexandre Burkhardt, Théo, Benoît Hambourg, notre super Quentin qui a fait le transport, l'aménagement, parce que tout ça, bien évidemment, c'est une équipe que vous voyez pas, mais nous ne serions pas là sans eux. Bien évidemment, vous, le public, vous êtes de plus en plus nombreux à vous suivre. On vous en remercie. Vous plébiscitez les contenus de qualité. Nous sommes également les tiers de confiance de ce qu'on vous donne chaque mois grâce à des professionnels, grâce à Bien Ici. On a la possibilité de faire le saltimbanque de l'immobilier, d'aller de territoire en territoire et vous voir toutes et tous ici, agents immobiliers. 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On vous donne rendez-vous très bientôt sur une nouvelle ville de France, sur les routes de France à la rencontre des professionnels de l'immobilier. D'ici là, passez un bel été et surtout, prenez soin de vous.
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1: L'immobilier fait de la résistance. C'est le message qui ressort de la dernière tendance du marché immobilier publiée par Immonote, le site immobilier notarial du groupe Notaria Service. Le message est assez clair. Malgré un climat international tendu, malgré les incertitudes économiques, malgré le risque de retour de l'inflation ou de remontée des taux, la pierre ne décroche pas brutalement. Le marché tient, mais il tient avec prudence. Premier indicateur à regarder, l'activité. Selon cette enquête, une majorité de professionnels interrogés, 56%, anticipent une stabilité des transactions dans les deux prochains mois. C'est important parce que cela montre qu'on n'est pas dans un scénario de blocage total du marché. Les acheteurs sont toujours là. Les vendeurs aussi, les transactions continuent de se faire. Mais attention, le climat se durcit. 35% des notaires et des négociateurs interrogés anticipent désormais une baisse de l'activité. Et seulement 9% mise sur une hausse. Logique. Autrement dit, le marché reste vivant, mais il devient plus sélectif. Les acquéreurs regardent davantage les prix, les travaux, la localisation, le DPE, le fameux diagnostic de performance énergétique. Ils ne se positionnent plus à n'importe quelles conditions, les acheteurs. Et ça se voit évidemment dans les prix. D'après cette tendance Immonote, 52% des professionnels interrogés pensent que les prix vont encore baisser dans les deux prochains mois. 44% misent sur une stabilité et seuls 4% anticipent une hausse. Le signal est donc assez net. Le marché n'est pas reparti dans une phase d'euphorie. On est plutôt dans une phase d'ajustement. Les vendeurs doivent entendre ce message. Aujourd'hui, les biens correctement placés, bien entretenus, sans gros défauts énergétiques, continuent de susciter de l'intérêt. En revanche, les biens avec travaux, les logements mal classés au DPE, les biens trop chers ou mal localisés deviennent plus difficiles à vendre. C'est tout l'enjeu du moment. Il y a encore des acheteurs, mais ils sont beaucoup plus exigeants. Côté chiffres, Immonote révèle un prix médian de mise en vente de 200 000 euros pour une maison, en hausse de 3,45% sur 3 mois à fin avril 2026. Pour les appartements, là, le prix médian de mise en vente ressort à 2670 euros du mètre carré, en recul de 1,58% sur 3 mois. Ça illustre bien un marché à plusieurs vitesses. Certains segments résistent, notamment les maisons ou les biens familiaux bien positionnés, encore une fois. D'autres restent sous pression à partir

0: revue à la baisse. Pour les terrains, la lecture est différente. Les ventes restent majoritaires, mais de façon moins nette. 52% conseillent de vendre, 29% d'attendre et 19% d'acheter. Pourquoi ? Parce que le foncier reste rare et quand un terrain est bien placé, il conserve une valeur particulière. La conclusion de cette tendance, c'est que l'immobilier reste une valeur solide, mais plus automatique. La pierre demeure un actif rassurant pour les Français. Elle est moins volatile que certains placements financiers. Elle répond à un besoin concret, se loger, transmettre, préparer l'avenir. Mais dans le marché actuel, tous les biens ne se valent plus. Je vous l'ai dit, un bon emplacement, un bon DPE, un prix réaliste et peu de travaux deviennent des critères déterminants. À l'inverse, les biens présentant trop de défauts, doivent intégrer une décote. L'immobilier résiste donc, il résiste aux secousses, oui, mais il entre dans une phase de réalisme. Pour les vendeurs, ça veut dire accepter le prix du marché, parfois c'est pas évident, et pour les acheteurs, ça veut dire qu'il y a encore des opportunités. Et pour tous, ça confirme une chose, dans l'immobilier, la stabilité existe encore, mais elle se paye désormais au juste prix.
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1: Il est minuit.
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3: Bonsoir à tous. Patrick Bruel annule sa tournée après sa mise en examen dans des affaires de violences sexuelles. Plusieurs maires avaient déjà fait savoir qu'ils ne souhaitaient pas accueillir le chanteur dans leur ville, notamment à Chartres, Dijon, Strasbourg et Amiens. Patrick Bruel, qui conteste les faits qui lui sont reprochés, explique vouloir désormais se consacrer à sa défense. En Ukraine, 12 personnes ont été tuées dans une nouvelle série de frappes russes sur Kiev et sa région. Parmi les victimes figurent 8 employés du secteur ferroviaire. Il s'agit du 6e jour consécutif d'intenses attaques aériennes russes. L'Ukraine réclame davantage de moyens de défense antiaérienne à ses alliés alors que ses stocks de missiles patriotes diminuent. Au Moyen-Orient, la pression américaine sur l'Iran porte un coup sévère aux exportations pétrolières de Téhéran. Selon Reuters, le blocus naval américain a pratiquement paralysé les exportations iraniennes via le détroit d'Ormuz. Les chargements de brut seraient passés d'environ 2 millions de barils par jour en mars à moins de 260 000 en août. Une situation qui fragilise considérablement les finances iraniennes. En France, 11 600 000 élèves ont effectué leur rentrée scolaire. Les établissements accueillaient environ 161 000 élèves de moins que l'an dernier, conséquence directe du recul démographique. Cette rentrée est également marquée par de nouvelles règles concernant notamment l'utilisation du téléphone portable au lycée. Autre changement de ce 1er septembre, plusieurs mesures touchent directement le portefeuille des Français. La réforme des retraites est suspendue, le prix du gaz augmente et les règles d'indemnisation chômage évoluent, notamment pour certaines personnes ayant quitté leur emploi après une rupture conventionnelle. Dans l'Himalaya, le bilan des inondations dépasse désormais le millier de morts au Népal. Près de 4500 personnes restent portées disparues au Népal et en Chine. 6 jours après la catastrophe, les recherches se poursuivent notamment pour retrouver des ouvriers piégés dans des tunnels. Enfin, en Algérie, le président Abdelmadjid Tebboune veut faire appliquer la peine de mort contre les auteurs d'incendies criminels. Cette annonce intervient alors que le pays est confronté à de violents feux de forêt meurtriers. L'Algérie maintient officiellement la peine capitale, mais aucune exécution n'y a eu lieu depuis 1993. C'est la fin de cette édition. Merci.